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1: Il est 4h du matin en temps universel, 6h à Paris, 7h à Kiev. 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Et c'est l'heure d'un nouveau journal avec vous, Jeanne Bartoli, bonjour.
2: Bonjour Vincent et bonjour à tous. Dans ce journal, une journée sanglante hier en Ukraine, au moins 28 morts dans une série de bombardements russes, quelques heures avant l'entrée en vigueur cette nuit du cessez-le-feu annoncé par Kiev. On va faire le point sur la situation dans un instant. Dans ce journal aussi, un programme d'aide aux Palestiniens victimes de la violence des colons en Cisjordanie occupée. L'Union européenne doit le mettre sur pied dans quelques mois. L'objectif, c'est de documenter ces violences et d'assurer une présence protectrice sur le terrain. En Allemagne, Friedrich Merz fête ses 1 an de chancelier avec un record d'impopularité. Nous serons à Berlin. En France, la grogne face à l'augmentation des prix du carburant. Le gouvernement doit annoncer des mesures la semaine prochaine. Et puis Arsenal, premier qualifié pour la finale de la Ligue des champions de football. Les Gunners ont dominé l'Atlético Madrid 1-0 hier. Ce soir, le Paris Saint-Germain affronte le Bayern Munich sur sa pelouse. En Ukraine, c'est donc un déluge de feu qui a fait au moins 28 morts hier. Des frappes russes massives sur Zaporijja, Kramatorsk, Dnipro, Poltava, Kharkiv ou encore la ville de Nikopol. Des bombardements survenus quelques heures avant le cessez-le-feu proposé par l'Ukraine et qui est entré en vigueur cette nuit. Alors que de son côté, la Russie avait réclamé une trêve des combats pour les célébrations de la victoire contre l'Allemagne nazie le 9 mai. Précision, Julien Chavanne.
3: À Kiev et à Moscou, l'idée d'une trêve n'est cette fois-ci qu'un écran de fumée. Volodymyr Zelensky ne croit pas Vladimir Poutine et c'est réciproque. L'Ukraine n'a pas l'intention d'obéir aux ordres de la Russie, respecter une pause dans les combats pour les célébrations de la victoire soviétique en 1945 serait un trop beau cadeau fait au Kremlin. Et puis surtout, le président ukrainien se souvient que Moscou a violé des milliers de fois le dernier cessez-le-feu pendant le week-end de Pâques. En proposant lui aussi une trêve quasi immédiate, Volodymyr Zelensky savait que Vladimir Poutine n'allait pas la respecter, preuve de plus que ce n'est pas la paix qui motive le président russe. D'un autre côté, l'annonce d'une trêve de la Russie pour ses célébrations du 9 mai dénote aussi une certaine fébrilité au Kremlin, avec la crainte réelle de frappe qui aurait pu gâcher la fête. Cette année, le défilé à Moscou sera d'ailleurs sobre, pas de chars sur les pavés moscovites et beaucoup moins d'uniformes, alors que sur le front, l'armée russe perd des hommes et du terrain.
2: Et hier soir, cette fois en Russie, une attaque ukrainienne de drones sur la Crimée occupée a fait 5 morts, selon les autorités russes. Et puis ce matin, l'Ukraine fait état de son côté d'une attaque russe pendant le cessez-le-feu décrété donc par Kiev. La guerre en Ukraine évoquée hier lors d'un appel entre le secrétaire d'État américain Marco Rubio et son homologue russe Sergueï Lavrov. Selon Washington, il a été question de la guerre entre la Russie et l'Ukraine, mais aussi de l'Iran, discussion qualifiée de constructive par la Russie. La guerre en Iran et Donald Trump qui annonce la suspension de son projet d'escorte de navires dans le détroit d'Ormuz qui devait permettre sur le papier à des centaines de bateaux bloqués dans le golfe de franchir le détroit. Le président américain avait évoqué un peu plus tôt de grands progrès dans les négociations avec l'Iran. En revanche, Donald Trump précise que le blocus américain des ports iraniens est lui maintenu. Le chef de la diplomatie iranienne Abbas Araghchi a lui rencontré ce matin à Pékin son homologue chinois Wang Yi dans le contexte de crise énergétique mondiale dans le sillage de ce conflit au Moyen-Orient. Eux appellent à agir contre l'annexion illégal que mène Israël en Cisjordanie occupée avec le projet E1. Plus de 400 ex-diplomates signataires de cet appel, dont l'ancien vice-président de la Commission européenne, Josep Borrell. Le projet E1 qui prévoit la création de milliers de logements supplémentaires en territoire palestinien et qui coupera dans les faits la Cisjordanie en deux, compromettant toute continuité territoriale d'un éventuel État palestinien. Et puis toujours concernant la Palestine, un programme d'aide cette fois au Palestiniens victimes de violences des colons israéliens. Il doit être lancé prochainement par l'Union européenne. Projet développé avec des ONG locales et internationales. Alice Froussard, que sait-on exactement de cette initiative ?
4: Il s'agit d'un nouveau programme d'aide qui devrait être finalisé d'ici quelques mois. L'objectif de l'Union européenne est de documenter la violence des colons israéliens envers les Palestiniens, mais aussi d'assurer une présence protectrice sur le terrain grâce à des organisations locales et des volontaires internationaux. Cela ne garantit pas qu'il n'y aura pas d'attaque, mais ajoute une source au sein de la représentation de l'Union européenne à Jérusalem. Cette présence envoie un message aux habitants, leur rappelant qu'ils ne sont pas seuls. Les Palestiniens concernés se verraient aussi offrir des équipements de protection, comme des clôtures, et le budget total de ce projet est estimé à environ 6 millions d'euros. Il faut dire que la violence des colons israéliens a atteint des niveaux sans précédent cette année en Cisjordanie occupée. Le nombre d'attaques augmente, tout

0: alors à Olaf Scholz. Un an plus tard, le chef du gouvernement n'a jamais été aussi impopulaire, avec une économie qui patine, des réformes sociales difficiles à gérer et un environnement international plus instable que jamais. À Berlin, Pascal Thibault.
1: 85%, c'est le pourcentage d'Allemands insatisfaits de leur chancelier. Ils ne sont que 13% à avoir une opinion favorable de Friedrich Merz, élu il y a un an. Ce cruel sondage publié hier illustre l'impopularité du chef du gouvernement allemand, inédite depuis l'après-guerre. L'impétueux Friedrich Merz, qui rêvait depuis longtemps de devenir chancelier, voulait faire oublier les couacs du gouvernement de son prédécesseur, le social-démocrate Olaf Scholz. Le président du parti chrétien-démocrate, à la tête d'une grande coalition avec le SPD, une alliance droite-gauche prisée des Allemands, espérait avoir les coudées franches pour réformer un pays en crise. Le gouvernement a fait adopter des fonds spéciaux de centaines de milliards pour l'armée et les infrastructures. Des réformes sociales importantes sont à l'ordre du jour, mais les bisbilles incessantes entre chrétiens et sociaux-démocrates, des erreurs du chancelier manquant d'expérience, sont-ils parfois cassants et quelques dérapages verbaux, comme les inquiétudes de la population expliquent une impopularité historique qui profite à l'extrême droite, qui fait la course en tête dans les sondages. La coalition au pouvoir séduit aujourd'hui un tiers seulement des électeurs, mais doit tenir, faute d'alternative à cette alliance. Pascal Thibault, Berlin RFI.
0: Friedrich Merz qui doit faire face aux conséquences de la guerre au Moyen-Orient. En France, les oppositions font pression sur le gouvernement pour qu'il agisse face à la flambée des prix du carburant. Et si la grogne reste pour l'instant contenue chez les Français, des initiatives commencent à voir le jour. Reportage à Orléans, au sud de Paris, Aurélien Devernoy.
2: Sylvain, étudiant, a le regard fixé sur les chiffres qui défilent à la pompe.
3: Je pense que je vais aller un peu plus au-dessus de 30 euros, je pense. Ouais.
2: Mais à 2,14 € le litre d'essence, 60,88 €.
3: C'est mal.
2: Faut pas que ça soit tous les jours.
3: Non, heureusement.
2: Pas de sentiment de révolte, pour autant, chez le jeune homme, même si un geste du gouvernement serait apprécié.
3: Faut faire avec. Après, c'est sûr, en dessous de 2 euros, ce serait pas mal.
2: Quelques centaines de mètres plus loin, le discours est bien plus radical. La CGT locale a appelé à une manifestation pour demander un prix plafonné. Mais ils sont à peine une vingtaine sous la pluie battante. Pourtant, l'urgence est là, selon El Hadji.
4: On attend quoi pour faire quelque chose? L'aide qu'ils ont annoncée, mais 50 euros. C'est comme si tu as mis un gobelet dans ton réservoir. C'est fou.
2: Boubacar, manager dans un fast-food, acquiesce.
5: La restauration à temps partiel, il y a des salariés qui parviennent même plus à venir travailler. Le carburant est plus cher que ce qu'ils vont gagner dans la journée.
2: Étouffés par les prix, les Français font pour l'instant le dos rond, selon ces syndicalistes, mais ils pensent voir les prémices de la colère.
6: C'est rare qu'on ait autant de signatures dans une pétition lancée uniquement par la CGT Loiret. On atteint aujourd'hui pratiquement 13 500 signatures.
2: Une colère. Que devine aussi le gouvernement? De nouvelles mesures sur le carburant doivent être annoncées en début de semaine prochaine.
6: Si on mettait le prix du litre d'essence, 1,20 €.
0: Et le reportage d'Aurélien Devernoy. Toujours en France, est exilée la fille de l'ancien dictateur tunisien Ben Ali. Halima Ben Ali, 33 ans, a été condamnée en son absence à 6 ans de prison pour corruption par la justice tunisienne. Condamnation confirmée hier en appel pour celle qui avait été interpellée à l'aéroport de Roissy en septembre dernier sur mandat d'arrêt international, mais que la justice française refuse d'extrader. Précisions, Lilia Blaise.
7: Les espoirs d'abandon des poursuites judiciaires à son encontre n'ont rien donné pour Halima Ben Ali, qui s'est vu confirmer sa peine de 6 ans de prison en appel pour corruption. L'information a été publiée dans les médias tunisiens sans plus de détails sur l'affaire, la justice ne communiquant plus directement avec la majorité des médias. Halima Ben Ali avait quitté le pays au moment de la révolution à ses 17 ans, mais depuis 2018, la justice tunisienne l'a dans le collimateur, suite à l'apparition de son nom dans certains dossiers d'infractions financières. Ses avocates françaises et tunisiennes estiment qu'elle était mineure au moment des faits et donc ne peut avoir joué un rôle quelconque dans les malversations de la famille de l'ancien dictateur. Cette condamnation arrive dans un contexte où d'autres membres du clan Ben Ali sont lourdement condamnés. Imed Travelsi, gendre de Ben Ali, a été condamné il y a 3 jours à 5 ans de prison par la même chambre pour infraction financière. Incarcéré depuis janvier 2011, il cumule déjà des peines de 8 et 10 ans de prison. Lilia Blaise, Tunis, RFI.
0: En plus bref, l'Espagne va accueillir le bateau de croisière devenu un foyer d'antivirus. Le navire immobilisé dans l'Atlantique doit accoster aux Canaries d'ici 3 à 4 jours. Avant cela, 3 personnes malades à bord vont être évacuées via le Cap Vert. Le foyer d'antivirus a déjà coûté la vie à 3 personnes à bord, un couple de Néerlandais et une Allemande. Selon l'Organisation mondiale de la santé, les infections à antivirus qui peuvent provoquer un syndrome respiratoire aigu le variant du virus n'a pas encore été identifié. Le séquençage est actuellement en cours en Afrique du Sud.

0: et savoir l'Organisation mondiale de la santé. Allez, enfin, en Ligue des champions européennes de football, Arsenal, premier qualifié pour la finale après le match nul un partout à l'aller en Espagne. Les Gunners ont dominé l'Atlético Madrid 1-0 face lors de la manche retour hier grâce à un but de son capitaine Bukayo Saka, 20 ans après sa seule finale de Ligue des champions perdue au Stade de France face au FC Barcelone. Arsenal se retrouve donc à nouveau à un match du sacre au bout d'un parcours marqué d'un style minimaliste mais redoutable, Babacar Diarra.
1: Cet Arsenal ne porte pas bien son nom. Avec un but d'écart en quart de finale comme en demi-finale sur les doubles confrontations, les Gunners ne canardent pas leurs adversaires, mais ils savent les faire déjouer à l'image d'un Atlético incapable de contourner leur bloc. Après l'unique but du match au retour, inscrit par l'opportuniste Bukayo Saka juste avant la mi-temps, depuis 2004 et leur dernier titre majeur en championnat, les Londoniens avaient construit une réputation d'esthète au jeu léché mais au palmarès vierge. C'était le cas lors de la suite et fin de l'ère Arsène Wenger, critiqué pour l'absence de résultats. Sa succession par Mikel Arteta en 2019 n'a fait que prolonger cette volonté de briller par le jeu. 7 saisons plus tard, le technicien espagnol a opéré une transformation.

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1: 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RFI Matin commence, c'est maintenant 3 heures d'infos tout autour du monde en ce mercredi 6 mai 2026. Ravi de vous retrouver avec l'ensemble de la rédaction. On parle encore beaucoup du Moyen-Orient. Aujourd'hui, l'opération américaine d'escorte dans le détroit d'Ormuz est suspendue. Déjà, le temps de trouver un accord avec l'Iran. On en parle dans votre journal. Martin Guez, bonjour.
2: Bonjour André Mellard, bonjour à toutes et à tous.
1: Donald Trump appuie sur pause donc.
2: Et suspend donc son opération dans le détroit d'Ormuz. Pourtant, hier, les États-Unis avaient mis les moyens pour défendre le projet Liberté qui visait donc à escorter les bateaux dans le détroit. Le secrétaire à la défense, le secrétaire d'État et le chef d'état-major se sont succédés face à la presse. Mais au final, le président américain change d'avis, volte-face sur laquelle nous revenons dans un instant depuis Washington avec Vincent Souriau. Nous serons aussi à Pékin où est arrivé Abbas Araghchi, le chef de la diplomatie iranienne. La Chine à la manœuvre au Moyen-Orient et qui multiplie les contacts. Et puis d'une guerre à l'autre, d'une trêve à l'autre, mais peu d'espoir en Ukraine où l'armée russe continue de bombarder massivement le pays qui avait décrété cette nuit un cessez-le-feu unilatéral au moment où Volodymyr Zelensky boucle sa tournée dans les pays du Golfe. Nous serons aussi en Arménie où le président français Emmanuel Macron boucle sa visite d'État et confirme sa proximité avec le premier ministre arménien Nicole Pachinian. Le tout en musique, vous l'entendrez. Enfin, nouvelle symphonie attendue à Munich où le Bayern et le PSG s'affrontent ce soir en demi-finale de retour de la Ligue des Champions. C'est en football. Et puis, nouvel album des Rolling Stones, Foreign Tongues, sortira début juillet. Extrait en fin de journal.
1: Annoncé le projet Liberté de Donald Trump est déjà annulé.
2: L'opération américaine consistant à escorter les navires dans le détroit d'Ormuz, qui n'aura donc pas fait long feu, mise en place lundi, suspendue cette nuit, et ce alors que les différents dirigeants américains s'étaient démenés ce mardi face à la presse pour justifier l'opération. Un nouveau contre-pied signé Donald Trump, que l'on décrypte ce matin avec notre correspondant à Washington, Vincent Souriau. Bonjour Vincent.
3: Bonjour Martin, bonjour à tous.
2: Pitex, Dan Cain, Marco Rubio, tous les cadres de l'administration américaine se sont succédés hier pour faire ce que l'on peut appeler le service après-vente de cette opération nommée Projet Liberté. Et puis finalement, à la surprise générale, ce message posté à 1h du matin heure française par Donald Trump lui-même qui appuie donc sur le bouton pause.
3: Oui, c'est de plus en plus difficile à suivre. Donald Trump écrit qu'il arrête cette opération pour une courte période parce qu'il y a eu d'importants progrès dans le processus de négociation et que d'un commun accord avec le régime iranien, il suspend ce dispositif afin de voir si un accord avec l'Iran peut être finalisé. Autrement dit, c'est pile l'inverse de ce que Pete Hegseth et Marco Rubio se sont échinés à démontrer hier, à savoir qu'il y avait d'un côté la guerre et les négociations, de l'autre Project Freedom, cette aide au transit dans le détroit d'Ormuz, et qu'il fallait séparer ces deux sujets comme s'il n'y avait pas de lien de causalité entre les deux. Marco Rubio tente aussi un genre de justification a posteriori avec un sophisme pur et dur, c'est-à-dire un raisonnement qui a l'air rigoureux mais qui est faux. Et ce sophisme, c'est le suivant. Vous voyez bien que l'Iran bloque le détroit d'Ormuz, c'est illégal. Imaginez ce qu'ils auraient pu faire avec la bombe atomique. Les États-Unis et Israël ont bien fait d'attaquer en premier lieu. Comme ça, la boucle est bouclée. Et pour ce qui est de la suite, Pete Hegseth, le ministre de la guerre, disait hier que cette mission Project Freedom de l'armée américaine dans le détroit n'avait pas vocation à s'éterniser et que les pays qui avaient le plus besoin de pétrole seraient amenés à prendre le relais. On verra si Project Freedom va reprendre en cas d'échec de ces pourparlers.
2: Merci beaucoup Vincent Souriau, correspondant de RFI à Washington.
1: Nouvelle volte-face de Donald Trump alors que l'Iran se tourne vers la Chine.
2: Et qu'Abbas Araghchi est arrivé à Pékin. Le chef de la diplomatie iranienne doit rencontrer son homologue chinois, Wang Yi. Une visite qui ne tombe pas par hasard. Donald Trump doit lui se rendre dans la capitale chinoise la semaine prochaine. Téhéran qui se rend donc chez l'un de ses principaux alliés. La Chine qui s'implique de plus en plus dans les négociations alors que le conflit intéresse de plus en plus l'opinion publique chinoise. Nicolas Roca.
4: La Chine va essayer de persuader l'Iran d'être plus réaliste et active lors des prochaines étapes de négociations, prédit Dean Long, professeur à l'Institut d'études sur le Moyen-Orient de l'Université d'études internationales de Shanghai.
5: Je pense que l'Iran cherche surtout à informer la diplomatie chinoise sur la situation des négociations entre l'Iran et les États-Unis, ainsi que sur les récents développements concernant le détroit d'Ormuz. Dans le même temps, l'Iran espère que Pékin va également pousser l'Arabie Saoudite et les Émirats Arabes Unis à ne pas engager de nouvelles actions de représailles, parce que récemment, entre les Émirats arabes unis et l'Iran, il y a aussi eu une nouvelle montée de tension.
4: Pour le chercheur, ce voyage à Pékin après la visite d'Abbas Araghchi à Moscou la semaine dernière est un moyen pour Téhéran de montrer aux États-Unis que le pays n'est pas isolé. Pour la Chine, plus grand importateur de pétrole brut de la planète, agir sur ce dossier semble nécessaire.
5: Cette guerre a un impact très profond sur les pays touchés, sur l'approvisionnement énergétique mondial, les prix de l'énergie ainsi que sur les chaînes industrielles et d'approvisionnement. L'impact est extrêmement fort. C'est pourquoi l'opinion publique en Chine, la population chinoise, suit de très près cette guerre.
4: Tout comme l'opinion publique américaine, la semaine prochaine, Donald Trump et Xi Jinping ont rendez-vous pour un sommet à Pékin.
2: Ballet diplomatique à l'œuvre donc à Pékin, tandis que les lignes de téléphone chauffent entre Moscou et Washington. Sergueï Lavrov et Marco Rubio se sont appelés cette nuit et ont abordé les guerres en Iran et en Ukraine au lendemain d'une nouvelle journée de frappes massives de la Russie sur le territoire ukrainien. Des frappes qui ont fait au moins 28 morts.
1: Trêve contre trêve.

0: Un cessez-le-feu annoncé depuis le Golfe, où Volodymyr Zelensky est en déplacement. Le chef d'État ukrainien était notamment à Bahreïn pour signer un accord de coopération. L'expertise ukrainienne en matière de défense antiaérienne est très demandée dans la région, car les pays du Golfe, comme l'Ukraine, font face au même type de drones, à savoir les fameux drones Shahed, utilisés par Téhéran comme par Moscou. Noé Pignède.
1: Après de récents accords de défense signés avec les Émirats Arabes Unis, le Qatar et l'Arabie Saoudite, l'Ukraine se rapproche de Bahreïn avec toujours la même promesse, permettre de se prémunir des attaques de drones et de missiles iraniens. Akram Khariev est spécialiste des questions de défense.
2: Les pays du Golfe ont besoin d'une solution d'urgence aujourd'hui pour atténuer les effets des attaques iraniennes, mais ils ont aussi besoin de cette vision pour le futur, parce que l'Arabie Saoudite, par exemple, fait face dans leur confrontation avec les Houthis au Yémen à cette problématique-là depuis une dizaine d'années déjà.
1: Avec cette nouvelle guerre au Moyen-Orient, les monarchies du Golfe réalisent que le parapluie américain est insuffisant contre les attaques aériennes. Elles tablent aussi sur les connaissances de Kiev en matière de drones maritimes.
2: Mais dans le cas des drones maritimes, la chose est un peu plus compliqué parce que les drones maritimes généralement sont plus lourds, plus difficiles à traiter, comme on dit dans le jargon. Donc à très court terme, ce n'est pas l'expertise ukrainienne qui va faciliter le déblocage de la situation autour du détroit d'Ormuz.
1: Détroit d'Ormuz que seuls les Iraniens et les Américains sont en mesure de débloquer durablement. Malgré les efforts pour nouer de nouveaux partenariats, les pays du Golfe restent profondément tributaires des décisions de Washington.
0: L'Ukraine qui a par ailleurs riposté aux frappes russes de ce mardi, des drones ukrainiens ont visé la Crimée occupée. Attaque qui a fait 5 morts dans la localité de Zankoï, selon les autorités russes.
3: RFI 5h08 à Ouagadougou. Qu'est-il arrivé au journaliste d'investigation burkinabé Atiana Serjoulon?
0: Aucun signe de vie n'a été donné depuis près de 2 ans, depuis l'enlèvement du directeur de publication de l'événement le 24 juin 2024 à son domicile. Les autorités du Burkina Faso le disent réquisitionné et envoyé au front aux côtés des forces armées. Version contredite par les investigations de Reporters sans frontières, selon lesquelles Atiana Serjoulon a été séquestrée et torturée dans une prison secrète de la capitale, Florence Maurice.
4: Ce n'est pas au front, mais dans un lotissement du quartier Ouaga 2000 dans la capitale que le journaliste d'investigation a été séquestré, selon Reporters sans frontières, au moins jusqu'à fin 2025. Situé face à l'ambassade des États-Unis, ce quartier abrite des résidences ministérielles et d'après l'ONG, des dizaines de civils y seraient détenus au secret. C'est là qu'Atiana Serjoulon a passé l'essentiel de sa captivité, détaille RSF, enfermée dans une grande chambre transformée en cellule, sans lumière, aux fenêtres condamnées. Une pièce partagée avec jusqu'à une quarantaine de détenus. Selon les témoignages recueillis, la surveillance y est constante. 2 équipes de garde s'y relaient, dont l'une cagoulée. D'après RSF, Atiana Serjoulon a été l'un des détenus les plus violentés au début, notamment de sa captivité, régulièrement privée de nourriture. Nous dormions à même le sol, portions les mêmes vêtements pendant des mois et buvions l'eau des toilettes, raconte un ancien prisonnier. Les récits évoquent également des violences gratuites, gifles, coups de fouet et des menaces d'exécution. Pour RSF, la soi-disant mobilisation, je cite, de ce journaliste dans l'armée n'était qu'un paravent destiné à masquer sa séquestration.
0: Explication signée Florence Maurice. Atiana Serjoulon, qui avait été auditionnée quelques jours avant son enlèvement, lui qui a révélé en décembre 2022 un détournement de 600 000 euros au profit d'un capitaine du centre nord du pays, ce qui pourrait correspondre à la situation d'Ibrahim Traoré, actuel chef du régime militaire au Burkina Faso.
3: Inséparables Emmanuel Macron et Nicole Pachignan, toujours main dans la main en armée.
0: Après avoir poussé la chansonnette la veille, le président français et le premier ministre arménien ont scellé l'accord de partenariat stratégique entre les deux pays sur Seine, à Gyumri, deuxième ville du pays, largement détruite par le tremblement de terre de 1988. Emmanuel Macron et Nicole Pachignan ne se sont pas quittés durant ce deuxième et dernier jour de cette visite d'État, conclue une fois encore en chanson, Valérie Gasse.
5: La foule était massée dans le centre de Gyumri quand Emmanuel Macron et Nicole Pachignan sont arrivés. Et le président a pu se livrer à un exercice qu'il adore, la déambulation, serrer des mains, faire des sourires, encadré par un service d'ordre sur le qui-vive, mais dans une ambiance chaleureuse. Le premier ministre arménien et son hôte français étaient là pour assister à un grand concert.
6: Nous vous accueillons ce soir sur la place Vartanin.
5: Avec un invité vedette, le chanteur français d'origine arménienne,
6: Patrick Fiori,
5: qui a interprété l'un de ses tubes de la comédie musicale Notre-Dame de Paris. Mais Nicole Pachignan a aussi profité de l'occasion pour monter sur scène avec Emmanuel Macron.
7: Emmanuel Macron!
5: Le président a joué le jeu.
8: L'Arménie avance

0: paix, en stabilité, avec l'Europe. Et nous serons là aujourd'hui et demain à vos côtés.
1: Nicole Pachignan est en campagne. Les élections législatives ont lieu au mois de juin. Emmanuel Macron avait quelques heures auparavant expliqué son soutien.
2: J'assume totalement un soutien à un partenaire de confiance depuis 8 ans. J'assume totalement, oui, de défendre l'Europe, de défendre aussi les intérêts de l'Europe et de la France en venant ici.
1: Emmanuel Macron est venu saisir ce qu'il appelle le moment arménien et affirmer la vocation européenne de l'Arménie. Valérie Gass, Youmri, RFI.
3: Enfin du football, Martin. Arsenal attend son adversaire.
4: Des Gunners prêts à dégainer, eux qui goûteront à nouveau à une finale de Ligue des Champions 20 ans après. Arsenal vainqueur hier soir 1-0 en demi-finale retour face à l'Atlético de Madrid sur un but de Bukayo Saka. Arsenal qui affrontera soit le Bayern Munich, soit le PSG en finale le 30 mai prochain. Les deux poids lourds du foot européen avaient livré un véritable récital la semaine passée à Paris, 5-4. Reste à savoir si les solistes seront toujours aussi inspirés ce soir, Cédric de Oliveira.
5: À Munich, cette première semaine de mai coïncide avec le festival de printemps, une sorte de mise en bouche avant la mythique Oktoberfest de l'automne prochain. Les rues sont donc bondées, mais les esprits sont tournés vers le PSG, ce visiteur qui débarque avec ambition, mais que ne craignent pas du tout les supporters du Bayern.
6: Je pense qu'à l'Allianz Arena, le Bayern va gagner facilement, au moins 3-1. On va gagner largement.
5: Toute la planète foot a vu le premier duel surréaliste que se sont livrés les deux équipes. Perdu de peu par le Bayern, 5-4, mais pas facile de prédire l'issue de cette demi-finale retour. L'entraîneur bavarois Vincent Kompany s'attend à une nouvelle bataille débridée.
7: Et à partir du moment où eux décident de faire ce qu'ils ont fait toute cette année et l'année passée aussi, c'est possible que le match ait une physionomie similaire. Si on parle de l'idée de jeu.
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1: L'heure du journal. Bonjour Jeanne Bartoli.
3: Bonjour Andréane et bonjour à tous.
1: Donald Trump suspend l'opération d'escorte des bateaux dans le détroit d'Ormuz.
3: L'opération lancée lundi est donc déjà mise sur pause. Le président américain parle de progrès considérables pour un accord avec l'Iran. Réaction à Téhéran après ce nouveau revirement américain. Et puis reportage en Inde où la pression sur l'approvisionnement en gaz entraîne une tension pour les centrales électriques au moment même où le pays traverse un épisode de canicule. En Allemagne, il a tenu tête récemment à Donald Trump, mais Friedrich Merz toujours aussi impopulaire un an jour pour jour après son arrivée au pouvoir. En France, en meeting à Paris, les partisans d'une primaire unie à gauche persistent envers et contre tout. De la musique dans ce journal avec le festival de jazz et des arts de Sainte-Lucie. Et puis après ce journal les sports, Arsenal premier qualifié pour la finale de la Ligue des champions européenne de football.
1: C'est un énième revirement américain.
3: Qui pose une fois de plus la question des objectifs de guerre et de la cohérence de l'administration Trump. Donald Trump qui a donc annoncé ces dernières heures suspendre pour une courte durée son projet d'escorte de navires dans le détroit d'Ormuz qu'il avait annoncé en début de semaine. Marco Rubio s'était occupé du service après-vente hier lors d'un point presse à la Maison-Blanche. L'opération baptisée Projet Liberté n'est donc plus à l'ordre du jour. Donald Trump évoque de grands progrès dans les négociations et dit vouloir déterminer si un accord est bel et bien possible avec l'Iran. Siavosh Ghazi, vous êtes à Téhéran. Comment analyse-t-on sur place cette annonce de Donald Trump ?
4: Les autorités iraniennes n'ont pas encore réagi au dernier tweet de Donald Trump qui suspend l'opération Liberté, mais les experts ici à Téhéran affirment que c'est une nouvelle reculade de la part des États-Unis. L'Iran reste ferme sur ses positions, notamment pour donc le blocage du détroit d'Ormuz, tant que le blocage des ports iraniens n'auront pas été levé. Autre fermeté de la part de Téhéran, les Émirats n'ont pas le droit d'exporter du pétrole à partir du port d'Al-Fujairah, donc qui est situé en mer d'Oman. Ça a été très clairement affirmé par les gardiens de la Révolution qui ont étendu la zone de contrôle du détroit d'Ormuz. Et enfin, en Iran, les autorités affirment que les négociations par l'intermédiaire du Pakistan avancent et progressent et que d'ici 30 jours, il y aura donc un accord de fin de guerre entre l'Iran et les États-Unis avec, pour Téhéran, donc un succès puisque les Américains n'ont pas atteint leurs objectifs qui était de renverser le pouvoir iranien.
3: Siavosh Ghazi, correspondant d'RFI à Téhéran, et malgré ces négociations qui pour l'instant n'avancent pas, les cours du pétrole poursuivent leur léger repli, mais restent au-dessus des $100.
1: Le pétrole, Jeanne, mais aussi le gaz qui flambe depuis le début de la guerre, les conséquences sont mondiales, tout particulièrement en Inde en ce moment.
3: Oui, l'Inde en plein épisode de canicule, le pays vient de battre son record historique de consommation d'électricité.

0: d'électricité. Alors que les tensions au Moyen-Orient perturbent l'approvisionnement en gaz des centrales indiennes. Reportage à New Delhi, Abdoulaye Rali.
1: Renault vient de régler sa facture chez BSES, le principal distributeur d'électricité dans la capitale indienne. Pour elle, le courant n'est plus un confort, mais une question de survie en ce moment.
2: J'ai besoin du climatiseur tout le temps. Je ne peux pas supporter cette chaleur et la facture augmente.
1: L'usage massif de climatiseurs et ventilateurs en Inde en ce moment pousse le réseau dans ses derniers retranchements. Anshuman, ingénieur consultant, commente cette charge critique à l'échelle du pays.
3: Cela met une pression énorme sur les centrales. Le défi, c'est que la canicule est désormais généralisée. La demande s'envole.
1: Pour répondre aux besoins de ses 1,4 milliard d'habitants, l'Inde doit doubler ses capacités à court terme. Un chantier colossal détaillé par Sagar Adani, directeur exécutif d'Adani Green Energy.
4: Nous devons ajouter près de 2000 gigawatts de capacité d'ici 20 ans. L'enjeu est de garantir une énergie qui reste abordable, accessible et de plus en plus propre.
1: Ces 2000 gigawatts représentent seulement la moitié de la puissance actuelle de la Chine. Pour réussir ce rattrapage express et encaisser les pics de chaleur, l'Inde doit miser sur le solaire, mais pour l'instant, elle est forcée de maintenir ses centrales à charbon en alerte. Abdullah Erali, New Delhi, RFI.
0: La guerre au Moyen-Orient et la guerre en Ukraine évoquée hier lors d'un appel entre le secrétaire d'État américain Marco Rubio et son homologue russe Sergueï Lavrov, discussion qualifiée de constructive par la Russie, alors qu'hier des frappes russes massives sur l'Ukraine ont fait au moins 28 morts quelques heures avant l'entrée en vigueur d'un cessez-le-feu proposé par l'Ukraine, entrée en vigueur cette nuit. Kiev qui fait état ce matin d'une attaque russe sur un équipement industriel dans le secteur de Zaporijjia.
5: En un an, il est devenu le chancelier le plus impopulaire depuis la création de la République fédérale d'Allemagne.
0: Et Friedrich Merz en grande difficulté, un an jour pour jour après son élection par le Parlement, à la tête d'une coalition chahutée par des désaccords, critiqué également pour ses dérapages verbaux. Il fait face à une économie qui tourne au ralenti et les Allemands ne sont pas du tout conquis. Écoutez ces Berlinois au micro de Nathalie Versieux.
6: Ce que je pense de Friedrich Merz, je ne l'ai jamais beaucoup aimé, mais je trouve qu'il ne fait pas que du mauvais travail. Je n'aime pas ce qu'il fait en politique intérieure. Je le trouve trop conservateur. Je ne suis pas conservateur.

0: Merz qui était très introverti. Merz, lui, ne réfléchit pas assez. Il lui arrive de brusquer les gens. Et j'aime pas ses positions sur les personnes qui ne sont pas allemandes, sur les personnes issues de l'immigration.
1: Je suis plutôt content vu le contexte mondial, mais sur le plan intérieur, face au SPD, la CDU est le parti qui est arrivé en tête des élections. Et il faut qu'il s'impose plus, qu'il montre au peuple qu'il sait diriger. Sinon, on a un problème, car nous ne voulons pas de l'extrême droite.
2: Nathalie Versieux pour ce reportage. Notre invité tout à l'heure, hein, Ulrike Franke, politologue allemande spécialisée dans les questions de sécurité européenne et mondiale et de défense européenne. Rendez-vous après ce journal. Direction le Mali, Jeanne. Après l'avocat Maître Muntaga Tall, plusieurs autres figures politiques ont été enlevées ces derniers jours.
3: Et enlevées par des hommes armés cagoulés, un mode opératoire classique des services maliens de renseignement. Parmi elles, Youssouf Daba Diawara, un proche de l'imam Mahmoud Diko, et Moussa Abadjiré, jeune politicien engagé pour la défense de la démocratie. Plusieurs proches de l'opposant en exil, Oumar Mariko, ont également été arrêtés, ainsi que des militaires, des enseignants d'écoles coraniques. L'ONG de défense des droits humains Amnesty International interpelle les autorités maliennes de transition. David Bachet a joint Ousmane Diallo, chercheur sur le Sahel au bureau d'Amnesty International de Dakar.
4: Ces arrestations montrent non seulement l'absence de toute forme d'état de droit au Mali, mais l'absence aussi de toute forme de prétention à respecter les règles les plus basiques, notamment les droits de la défense. Ce qu'on a vu avec l'interpellation de Maître Muntaga Tall au milieu de la nuit par des hommes armés encagoulés et d'une manière violente contre certains membres de sa famille, c'est un manque d'égard complet envers le droit en ce qui concerne le fait pour l'individu de savoir pourquoi il est accusé, mais aussi pour sa famille et pour ses avocats de savoir où est-ce qu'il est détenu et d'avoir accès à lui. Ce type d'interpellation, ça expose les victimes à des possibles formes de mauvais traitement, voire de torture. Et ces formes d'arrestation qu'on peut voir depuis une semaine après l'attaque du 25 avril montrent non seulement la tentative de musellement de tous les acteurs politiques, mais l'impuissance ou bien l'incapacité des acteurs judiciaires maliens à faire respecter le droit, parce que toutes ces formes d'interpellation s'inscrivent pour l'instant dans un cadre extra-légal.
3: Ousmane Diallo, joint par David Bachet, a noté que l'Ordre des avocats du Mali a protesté dans un communiqué hier contre l'enlèvement de Maître Muntaga Tall. Le barreau condamne un acte extrajudiciaire, exige la libération immédiate et sans condition de l'avocat et appelle les autorités à faire la lumière sur cette situation.
2: Ce sera tout à l'heure à la Cour d'appel de Paris.
3: La cour qui doit se prononcer sur le non-lieu accordé à Agathe Habyarimana, la veuve de l'ex-président rwandais, soupçonnée d'avoir joué un rôle dans le génocide des Tutsis en 1994. En première instance, les magistrats avaient estimé qu'il n'existait pas de charge suffisante contre elle. Décision contestée par les parties civiles et par le parquet national antiterroriste. Dossier complet sur cette audience dans le journal de 9h. On reste en France cette fois pour parler de l'actualité politique avec une partie de la gauche qui veut encore croire à l'unité pour la présidentielle de 2027. Hier soir, les partisans d'une primaire étaient en effet réunis lors d'un meeting à Paris sous la bannière du nouveau Front populaire 2027. François Ruffin, Clémentine Autain, la numéro 1 aussi des écologistes, Marine Tondelier et le premier secrétaire du Parti socialiste, même si le sujet fait beaucoup débat en interne. Victorien Villaume.
5: Pas de foule compacte, mais quelques centaines de militants donnent de la voix. Et les candidats à la primaire défilent 5 à 10 minutes de discours chacun. François Ruffin.
6: Quand on interroge le peuple de gauche, ce sont les trois quarts des électeurs qui disent « Nous voulons une candidature commune menée par une primaire ».
5: Autre argument largement répété, la primaire serait le seul chemin pour la victoire de la gauche. Clémentine Autain.
7: La solution, c'est de valoriser le pluralisme qui est notre richesse et que le peuple de gauche tranche la question de l'incarnation.
5: Mais de fait, Raphaël Glucksmann ne veut pas de primaire, tout comme François Hollande ou Jean-Luc Mélenchon, déjà en campagne. Des vents contraires qui n'ont apparemment pas encore découragé le premier secrétaire du PS, Olivier Faure.
8: Je ne pardonnerai jamais à ceux qui, par ambition personnelle, auront privé la gauche de sa chance de gouverner et de mener le combat.
5: Et les militants présents, eux aussi, veulent croire à l'unité à un an de l'élection.
9: On a un camp collectif, le camp de la gauche, écologiste, etc. Pourquoi on ne choisirait pas tous en commun notre candidat, le meilleur candidat ?
5: Pas de quoi convaincre un parlementaire socialiste qui a boudé l'événement.

0: ans et qui estime que cette soirée avait des airs d'enterrement.
1: Victorien Villaume du service politique d'RFI.
2: Enfin cap sur Sainte-Lucie, petite île posée sur la mer des Caraïbes.
1: Et où se tient en ce moment la 34e édition de son festival de jazz. En haut de l'affiche, une artiste hors pair, Esperanza Spalding. Elle a notamment chanté à la Maison Blanche pour Barack Obama et tout le monde la demande. Envoyé spécial à Sainte-Lucie, José Marinho.
3: Esperanza Spalding est une aventurière surdouée du jazz moderne, lauréate d'un Grammy Awards. Voici sa carte de visite.
4: Je suis Esperanza Spalding, bassiste, vocaliste, musicien mondial.
3: Star mondiale, elle l'est, Esperanza Spalding, artiste américaine de 42 ans, s'imprègne très jeune des musiques noires et y découvre un monde d'inépuisables merveilles. Les partager à Sainte-Lucie, au cœur des Caraïbes, est pour elle un acte fort.
5: J'aime les gens qui se sont battus ici contre la colonisation anglaise, pour la liberté. Quand je joue, on se rencontre dans cette danse collective en mémoire de nos ancêtres.

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4: Bonjour à toutes et à tous. Comment des citoyens peuvent-ils, en se mobilisant, changer le destin d'un milieu naturel menacé de disparition ? Un cas pratique illustre bien cette question, celui des marais salants de la presqu'île guérandaise. Dans les années 70, face à un ambitieux projet d'aménagement du territoire, des défenseurs de la nature se sont mobilisés pour préserver ce précieux patrimoine de Loire-Atlantique. Nous évoquerons ce combat dans quelques minutes avec Gilda Buran, historien et ancien directeur du musée des marais salants de Basse-sur-Mer. Mais avant, direction le marais salant de la presqu'île guérandaise, à la rencontre à la fois de ceux qui ont mené la lutte de sa préservation et des acteurs d'aujourd'hui qui le font vivre au quotidien. C'est un reportage signé Michel Sourget, d'Alternante FM, votre radio associative, dans les pays de Nantes et de Saint-Nazaire.
5: Tout ce que j'ai fait pendant ces années-là, ça n'a jamais été quelque chose de calculé. C'était de l'improvisation pour réagir à mon environnement. Voilà, on fait ce qu'on pense devoir faire quand quelque chose se passe. Je suis arrivé, moi, dans cette région. Je ne la connaissais pas du tout. J'avais d'abord grandi dans le Morbihan, puis à Saint-Nazaire, puisque mon père était chaudronnier au chantier. Et quand j'ai quitté Saint-Nazaire après le lycée, je suis allé au Mans, à Caen, pour poursuivre des études. À partir de 68, je fais de la socio et de la psycho, mais à Nantes. Et pour payer mes études, j'ai eu un poste de pion au lycée de la Boule. Et là, j'ai découvert qu'il existait des marais salants à Guérande. J'ai découvert ça tardivement, je ne connaissais personne ici. Et c'est dans des actions militantes et en faisant du théâtre que j'ai découvert, non pas seulement les problèmes qui existaient ici, mais que j'ai découvert qu'il était possible de faire bouger les choses.
6: Comment on arrive à s'installer ?
5: Voilà, alors comment ? D'abord, je ne cherchais pas du tout à m'installer ici. J'étais pion, je ne savais pas où j'irais après. Et c'est en faisant du théâtre, la pièce de théâtre Presqu'île à vendre, que j'ai déplacé mon travail de militant anti-aménagement du territoire qui se passait ici, producteur de sel, puisque c'est là, après l'écriture de la pièce de théâtre, qu'on m'a proposé, de, un peu pour me titiller, de récolter du sel, parce que j'en parlais, ça serait bien d'essayer. Et là, par contre, ça a été un choix de vie après. C'est-à-dire que j'ai dit, ok, je cesse de me faire un avenir de je ne savais pas quoi encore. Donc j'ai fait du sel un an, et ça m'a tellement plu que j'en ai fait pendant 50 ans.
6: À l'origine, c'était pour s'opposer à la construction d'une rocade.
5: Oui, complètement. La rocade, c'est l'image symbolique d'un projet, c'est un morceau d'un projet. Mais il y avait un véritable plan d'aménagement dont la rocade n'était qu'un facteur, grosso modo. Mais le plan d'aménagement prévoyait effectivement la quasi-disparition des marais salants, prévoyait des constructions très luxueuses dans les marais avec des canaux, etc. Et puis des tours sur le coteau de Guérande en forme de cité touristique qui était prévue ici. Et c'était pas du tout un fantasme. Les plans sont réels, écrits, et ils étaient financés par des sociétés financières.
6: Si aujourd'hui vous pouvez relever vos plats avec du sel de Guérande, c'est grâce à la détermination de ces femmes et de ces hommes qui ont œuvré pour la préservation d'un paysage unique, d'un savoir-faire ancestral et d'une culture vivante. Mais c'est aussi parce qu'ils ont su aller plus loin en créant une formation professionnelle, une coopérative au service de toute une filière et en élaborant une stratégie commerciale en accord avec leurs convictions. Julien Manot, directeur de l'EFEA, l'école de formation par l'expérience en agriculture.
7: Le centre de formation est là pour en fait aboutir à un diplôme qu'on appelle un BPREA saliculture, donc un brevet professionnel de responsable d'entreprise agricole, qui emmène à devenir en fait chef d'entreprise. C'est une formation qui dure 11 mois, donc de mi-novembre jusqu'à octobre. On essaie à ce que les stagiaires en fait rencontrent toute la périodicité des travaux

0: défenseurs de la nature ont relancé une filière solidaire et durable. Celles-ci permettent aujourd'hui aux paludiers paludières de s'épanouir dans un environnement préservé tout en vivant confortablement de leur métier, prouvant que protection de la nature et valorisation des savoir-faire traditionnels vont de pair.
1: On est où ?
2: On est dans le marais de Guérande, au niveau des quatre routes, donc on est quasiment au centre du marais.
0: Pierre Cotet, néo-paludier, coopérateur.
2: En vrai, il y a combien de...
3: Sur l'herbe ?
4: Il y a 2000 hectares.
2: 2000 hectares ? Ouais. Il y a plusieurs fonctionnements au marais, soit il y a les coopérateurs. Après, il y a des gens qui sont indépendants avec des grossistes. Et après, il y a des indépendants qui vendent que leur sel à eux. Je fais partie de la coopérative Le Guérandais. Nous, en coopérateur, on est 220. Ça représente quasiment la moitié des paludiers de Guérande. Avec un modèle social qui est vraiment fondé sur les valeurs de la coopérative, donc l'entraide et la mutualisation de l'outil en général.
0: Quel a été votre parcours ?
2: Alors moi, j'étais mécanicien à la mairie de Saint-Nazaire. J'ai fait 8 ans là-bas. J'ai fait 10 ans de mécanique, en fait. J'étais fonctionnaire. Et j'en avais un peu marre, enfin ça n'allait pas en rapport avec mes valeurs, avec tout ce qui se passe avec le changement climatique. Je décrochais clairement avec mon boulot, je trouvais plus de sens. Alors que c'est un boulot qui est génial, hein, franchement. Réparer des bennes à ordures, réparer des gros camions qui consomment des quantités de carburant pas possibles. J'avais plus de sens, en fait. J'étais en mode la décroissance. Enfin, il y a autre chose à faire. Vu ce qui se passe, il faut faire autre chose. J'avoue que j'ai eu un moment un peu bas. J'ai des compétences techniques, mais dans une filière qui me plaît pas, en fait. Et c'est là qu'un copain m'a un peu forcé, entre guillemets, à m'intéresser au marais. Moi, ça me paraissait lunaire, en fait. Je connaissais le marais en tant que guérandais, mais j'avais aucun contact. Je connaissais quasiment aucun paludier. J'avais aucune connaissance du métier. Sur un coup de tête, un jour, je lui dis, je viens t'aider à faire la fleur de sel. Là, saison commençait, il avait pas de saisonnier, donc je viens t'aider à ramasser de la fleur de sel, comme ça c'est l'occasion de voir. Et je me dis ok, bon, l'année prochaine j'arrête la mairie, je viens bosser avec toi, tu me formes quoi. Avant de faire la formation, avant de faire quoi que ce soit, je fais un an de pause, je vais faire de l'intérim et comme ça tu me formes quand j'ai du temps et on voit. J'ai travaillé avec lui pendant un an, c'est devenu mon maître de stage presque sur l'année de formation ensuite. 3 ans ont passé et là je me suis installé cette année et tout s'est fait au fur et à mesure. Beaucoup d'appréhension au début parce que physiquement je me demandais comment c'était possible d'avoir autant d'œillets, de physiquement faire autant de boulot. Tout est physique, on travaille tout à la pelle, on travaille tout avec nos bras et nos mains. Au début c'était assez impressionnant, mais au fil du temps, au fil des rencontres, des conseils qu'on m'a donnés, des outils qu'on a, bah, ça s'est fait.
0: Vous chuterez de combien par rapport à votre salaire de fonctionnaire ?
2: Quand je serai officiellement installé, donc dans 2-3 ans, je gagnerai bien mieux ma vie qu'en étant fonctionnaire. J'ai une phase de, allez, on va dire 4 ans maximum où c'est un peu plus compliqué, sans non plus être à mourir de faim. Mais par rapport à la qualité de vie, la qualité de travail et le bonheur, enfin, si on devait mettre un prix au bonheur, je suis bien plus gagnant, même pendant ces 3-4 prochaines années.
0: Sous l'impulsion de l'Association Universelle, l'expertise des paludiers paludières de Guérande s'est exportée à l'international en s'adaptant aux contextes culturels et environnementaux locaux. Gabriel Courroussé, président d'Universel, puis Abdel Forbes Diallo, partenaire bissau-guinéen, joint par téléphone.
5: Au début, c'est une rencontre un peu fortuite, c'est-à-dire qu'une amie d'un paludier qui est allé au Bénin, qui a rencontré des femmes productrices de sel, qui avait une méthode totalement différente. De retour, elle a convaincu Alain Courtel, le fondateur de l'association, d'aller voir ce qui se passait là-bas au niveau de la production de sel. Il s'est dit que oui, il y avait possibilité de sans doute aider ces femmes à produire de manière plus facile, puisque elles avaient une méthode très pénible pour produire du sel. Actuellement, l'association est présente en Guinée-Bissau pour accompagner des producteurs de riz et des productrices de sel. Et puis au Sénégal, où là on intervient beaucoup moins sur la production, mais nous les aidons à s'organiser pour mieux valoriser leurs produits.
6: En Guinée-Bissau, le sel, elle est produite, on dit production indigène, c'est-à-dire la production traditionnelle. Avec des bois de chauffe, on fait du cuisson et puis à la fin de la journée, on ramasse le sel. Mais avec l'intervention d'Universel, les dons ont commencé à changer. On forme les femmes à produire en utilisant le soleil et le vent.
0: L'histoire contemporaine des marais salants de Guérande démontre qu'un engagement citoyen peut transformer une lutte locale en modèle durable et solidaire. En conjuguant écologie, transmission et coopération, ces femmes et ces hommes ont prouvé qu'un autre avenir agricole est possible.
7: Voilà, à l'instant, ce reportage à la découverte des acteurs passés et présents des marais salants de la presqu'île de Guérande. Alors, pour aller plus loin, prenons du recul sur ces luttes citoyennes des années 70 pour sauver ces marais. Quels ont été les ressorts de cette mobilisation populaire à l'époque ? Réponse avec Gilda Buran, historien et ancien directeur du musée des marais salants de Basse-sur-Mer. Entretien mené par Michel Sourget, d'Alternante FM, en Loire-Atlantique.
1: ce qui a été extraordinaire.

0: Pour moi, observateur dans ces moments-là, c'est la manière dont les intellectuels, alors que je n'oppose pas du tout au monde paysan, mais les intellectuels universitaires à Nantes ont apporté leur concours au monde paludier pour leur dire oui, en effet, ce n'est pas qu'un outil de travail, le marais salant, c'est un milieu extrêmement riche. Si ce milieu est détruit, est impacté par une marina, s'il est impacté par la trajectoire d'une quatre voies qui va désorganiser le système hydraulique, eh bien c'est ça et ça qu'on va perdre. Et finalement, ça, dans les années 70, on n'avait pas encore conscience, comme on en a conscience aujourd'hui, mais il y avait des précurseurs. Et ces précurseurs-là, eh bien, on les avait sur le territoire. Et finalement, les regards croisés des uns et des autres ont amené les paludiers traditionnels à changer de position, de s'organiser contre des systèmes qu'on va dire classiques de vente de sel ou de rapport politique au territoire.
1: Pour partie de ces salines, elles étaient abandonnées pour des raisons économiques. Donc il y a peut-être eu conflit chez certains entre la remise en état des salines et une potentielle plus-value foncière.
0: Effectivement, ce que d'aucuns imaginaient, si les tracés de voirie étaient suivis, si les aménagements qui étaient envisagés, c'était une spéculation sur le foncier, qui est forcément une spéculation sur le coût de terme, parce qu'une fois que vous avez vendu et vous avez loti, vous perdez la jouissance du terrain lui-même, il est affecté à autre chose, et il perd de toute façon de sa valeur et de son intérêt pour le territoire. Et là, il y a des gens qui ont dit, ben non, on peut vivre décemment de ce territoire, il suffit de s'organiser. Et ça, c'est un peu le success story du sel de Guérande, mais qui s'inscrit dans la durée. Ça commence dans les années 70, la lutte d'abord pour préserver l'intégrité du territoire et ensuite la reconquête économique et la reconquête des salines qui avaient été abandonnées. Parce qu'en effet, dans les années 70, la population active était tombée autour de 150 paludiers exploitants, mais 150 paludiers dont une partie était également agriculteur ou pouvait être double actif. Ça veut dire que le paysage salicole de cette époque-là, le territoire salicole était mité à certains nombre de salines étaient abandonnées. Voilà, c'est toujours le cas. Mais ce qui s'est passé depuis la fin des années 70, c'est qu'il y a une reconquête du territoire et de son potentiel d'exploitation. La réussite de cette histoire du sel de Guérande, dans l'état où on l'observe, où on en est aujourd'hui, tient en effet à cette convergence de vision à un moment donné de l'histoire qui a failli basculer vers une disparition lente du marais salant, mais effective vers une reconquête du territoire. Reconquête du territoire en surface exploitée et reconquête économique, voire positionnement économique du sel de Guérande. Il y a eu quelque chose de remarquable, on va dire un coup de génie qui a été judicieusement pensé, anticipé, appuyé de diverses manières, avec diverses compétences, mais qui a permis à ce territoire de se reconstruire une identité autour du sel, parce que le sel de Guérande fait vendre le territoire, les exploitants y vivent beaucoup mieux qu'ils n'y vivaient autrefois, et il y a une nouvelle population qui était des intellectuels, des gauchos, mais on s'en fiche, c'est le travail qui a été fait et qui en reste. Et là, il y a un bel héritage pour la génération qui vient.
1: Situés entre terre et océan, les marais salants de Guérande font aujourd'hui face à une forte pression foncière, compliquant l'installation des nouveaux paludiers, nouvelles paludières.
0: Aujourd'hui, il y a une concurrence entre des gens qui veulent vivre là à l'année, avec des revenus qui ne sont pas ceux qu'on peut avoir dans le tertiaire, par exemple, quand on travaille dans des entreprises importantes ou quoi. Et là, du coup, il y a une concurrence sur le marché de l'immobilier qu'il est difficile pour les personnes de trouver à se loger. Alors, les personnes qui veulent être paludiers, qui voudraient être pêcheurs, qui voudraient être, etc., c'est vrai à l'échelle de tous les gens qui veulent travailler à l'année sur le territoire. C'est encore plus problématique pour les paludiers, donc la capacité d'intervenir sur un accident météo, la pluie par exemple qui survient ou un orage, si vous habitez à 25 km de votre exploitation, c'est compliqué. Quand on habite à quelques centaines de mètres ou un kilomètre, c'est plus facile d'intervenir et d'avoir la réactivité rapide contre un événement qui pourrait ramener plus d'eau, compromettre l'optimisation de la production. Voilà. Donc là, effectivement, les paludiers ne sont plus les seuls sur le territoire. Il n'y a pas eu les logements espérés par d'aucuns, les immeubles qui auraient permis une surconsommation du littoral par une population résidente touristique. Mais n'empêche qu'il y a une concurrence de facto entre les retraités qui viennent vivre sur le territoire, mais pourquoi pas, bien entendu, et puis ceux qui veulent vivre à l'année de leur travail, mais qui n'ont pas tout à fait les mêmes revenus pour se loger décemment. Voilà, donc il faut aller plus loin, chercher où se loger.
1: Donc actuellement, si on veut trouver un logement, c'est compliqué.
0: Je pense que si on veut trouver un logement à bas, au croisic, au plien, c'est compliqué pour un couple jeune qui veut s'installer, clairement.
1: Les pratiques et le savoir-faire des paludiers-paludières de Guérande ont été classés en 2023 à l'Inventaire national du patrimoine culturel immatériel dans le cadre de la Convention de l'UNESCO.
0: C'est dire qu'en France, il y a là un savoir-faire qui se maintient, qui est exceptionnel, au même titre que les zingueurs qui travaillent sur les toits de Notre-Dame. Bon, ben voilà, on a des gens qui ont un savoir-faire unique en leur genre, qui travaillent avec la terre, qui travaillent avec l'eau, qui travaillent encore à la main. Et ben ça s'apprend et ça se transmet.
2: Ce sont des techniques ancestrales.
0: Des techniques ancestrales, mais constamment renouvelées parce que réappropriées par les gens qui viennent, y compris de l'extérieur, qui vont utiliser des matériaux de travail différents, du plastique plutôt que de l'acier ou quoi, mais voilà. Mais par contre, les gestes, eux, restent et permettent la pérennisation d'un territoire. C'est ça l'idée aussi du patrimoine culturel et matériel, c'est la durabilité d'activités humaines et économiques existantes.
2: Et c'est une des conséquences de la lutte des années 70. C'est dans la filiation.
0: C'est dans la filiation, c'est dans l'esprit de pérennisation positive de ce qui s'est construit ici au fil des décennies. La technologie des marais salants telle qu'on la connaît à Guérande a pu émerger il y a 2000 ans. Vous voyez, la prudence de l'historien n'exploite pas le gars. Mais il y a des indices qui tendent à dire que le système technique des marais salants, évaporation solaire dans des bassins compartimentés, spécifiques, etc., a pu émerger entre le 1er et le 4e siècle de l'ère chrétienne. S'il n'y avait pas eu ce sursaut des années 70, en 2000, il en était quasi terminé. Peut-être une saline fossile relictuelle aurait pu être encore exploitée ici et là sur le bassin de Guérande, mais pas au taux où on connaît l'exploitation, où on a connu l'exploitation en 2000, on le connaît aujourd'hui. Il y a eu des périodes de récession de l'activité salicole dans des cadres totalement différents. On a la preuve de disparition de salines au moment des guerres de 100 ans. Pourquoi ? Parce que l'argent, on ne la met pas dans la reconstruction de marais salants endommagés par les tempêtes, par exemple. On investit dans les bateaux de guerre, des choses comme ça, ceux qui en ont les moyens, et on remet des salines en état que quand l'activité économique peut se faire dans un contexte pacifié. Et là, pour la région de Guérande, clairement, après la guerre des Cent Ans, c'est le XVIe siècle et c'est l'époque, après les grandes découvertes, des investissements dans la pêche morutière et les retours, eh bien, c'est dans la reconstruction de salines, voire l'expansion du bassin salicole de Guérande, l'extension du bassin salicole de Mesquer à Sérac et Saint-Mol. Voilà, il y a un contexte économique. Ça ne veut pas dire qu'il n'y a pas eu, après ça, des accidents climatiques en 1598-99. Allez, c'est presque des tsunamis là. Les exploitants et les propriétaires sont dépassés par les dégâts intervenus entre le Pouliguen et ça y est. Et là, c'est un désastre. On a l'impression que 50% des salines ont disparu. Finalement, on a rebâti quand on en a eu progressivement les moyens, les propriétaires en ont les moyens. Voilà, on n'a pas le détail de tout, mais on sait que là, il y a eu des grosses tempêtes, il y en a eu, et on a toujours su rebâtir sur les talus démembrés, cassés, etc. Mais parce qu'il y avait un intérêt économique à le faire. Le jour où il n'y a plus d'intérêt économique, effectivement, c'est artificiel. Donc, il faut que la production de sel, enfin, permettent à des exploitants de vivre décemment de la vente de leurs produits.
1: Une interview de Gilda Buron par Michel Sourget pour Alternante FM.
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20: Mardi 5 mai 2026, il est 6h avant minuit, vous écoutez l'émission d'info locale de Syllabe, quelle belle idée. Vous nous écoutez peut-être sur le 88.4 à Rennes, mais aussi sur Radio Bois dans le reste de la Bretagne. Merci à vous. Depuis hier, une pièce suffit pour manger dans les restaurants universitaires français. 1€ le repas au Crous pour tous les étudiants et étudiantes, et plus seulement pour les boursiers et boursières. J'en ai vu certaines en profiter ce midi au Crous de Rennes. C'était bon ?
21: C'était très bon.
20: Vous en avez... Est-ce que c'était encore meilleur ?
21: C'est encore meilleur.
22: C'est succulent.
20: Certains et certaines redoutent une trop forte affluence dans les restaurants universitaires à cause de cette mesure. Vous en pensez quoi ?
21: Bah aujourd'hui, non, ça allait. Hein.
20: J'avoue, aujourd'hui, c'était plutôt vide.
21: Ouais.
20: Peut-être en septembre, ça reprendra. Dans tous les cas, ça reste une bonne chose, si je comprends bien.
21: Ça régale.
20: Dans tous les sens du terme. Tout de suite, le flash de Roman.
23: Trêve contre trêve, cette nuit Poutine décrète un cessez-le-feu les 8 et 9 mai. En réponse, Zelensky annonce sa propre trêve dès minuit alors qu'il était en visite à Bahreïn pour discuter d'une coopération en matière de sécurité. Estelle revient sur ces deux cessez-le-feu à des dates différentes.
24: Il annonce un cessez-le-feu sans cesser de bombarder. Hier, Vladimir Poutine a assuré rompre les hostilités pour 2 jours. Et malgré tout, les frappes continuent de s'abattre. Dans la nuit de lundi à mardi, l'armée russe a lancé 11 missiles balistiques et 164 drones dans les régions de Kharkiv, Zaporijja et en périphérie de Kiev. Et les frappes russes ne se sont pas arrêtées là. Dans la journée d'hier, elles ont fait au moins 14 morts et près de 60 blessés, selon le ministre de l'Intérieur ukrainien. Côté russe, plusieurs régions ont été visées par des attaques de drones ukrainiens jusqu'à Moscou. Dans la région de Kirichi, une raffinerie de pétrole a été touchée. Plus à l'est, l'Ukraine affirme avoir lancé dans la nuit des missiles de croisière contre une usine de défense en Tchouvachi. La Russie a de nouveau été visée par des drones ce matin, selon les autorités locales.
23: Alors pourquoi la trêve arrive maintenant ?
24: La trêve prévue les 8 et 9 mai est pour célébrer la victoire soviétique sur l'Allemagne nazie en 1945. Chaque année, la Russie commémore cette date avec un grand défilé militaire sur la place Rouge à Moscou. Un moment hautement politique. Mais cette fois, il aura lieu en version réduite, par crainte d'une attaque de drones ou de missiles sur la capitale russe. L'annonce de la trêve est conditionnée. Je cite, « Si le régime de Kiev tente de mettre en œuvre ses plans criminels visant à perturber les célébrations, les forces armées russes lanceront une frappe massive de missiles de représailles sur le centre de Kiev », a déclaré le ministère russe de la Défense sur Max, une messagerie russe. Moscou appelle même les civils et les diplomates étrangers à quitter la ville sans délai, sans autre explication. De l'autre côté, la réponse ne s'est fait attendre. L'Ukraine annonce également suspendre ses opérations cette nuit. « Nous agirons de manière réciproque à partir de ce moment-là, a ajouté le président ukrainien Volodymyr Zelensky. De plus, il a déclaré hier n'avoir reçu aucune demande officielle concernant une telle trêve. Il ne la juge pas sérieuse, accusant la Russie de vouloir avant tout sécuriser ses cérémonies. Et puis cette trêve n'est pas un cas isolé. Durant trois week-ends fin avril début mai, une pause avait été annoncée à l'occasion de la Pâque orthodoxe. Mais selon Kiev, elle aurait été violée à 469 reprises par la Russie. Zelensky avait alors demandé sa prolongation sans succès. Ces trêves surviennent à un moment où les États-Unis recentrent leur attention sur le conflit au Moyen-Orient, tandis que sur le terrain, la Russie montre des signes d'essoufflement.
23: Et quelle est la situation en Ukraine ces dernières semaines ?
24: Le mois d'avril a été marqué par une intensification très nette des frappes russes en Ukraine. Le 16 avril, Odessa subit l'une des attaques les plus massives depuis le début de la guerre en 2022. Une démonstration de force qui s'accompagne d'une pression accrue sur les ports ukrainiens et les infrastructures énergétiques régulièrement prises pour cible. La Russie est aussi confrontée à des difficultés sur le terrain, des pertes importantes et un recul territorial. Selon l'armée ukrainienne, les pertes russes dépasseraient les capacités de recrutement pour le cinquième mois consécutif. Le ministère ukrainien de la Défense évoque plus de 35 000 soldats tués ou grièvement blessés pour le mois d'avril. De plus, la zone contrôlée par les forces russes en Ukraine a reculé de 120 km², une situation inédite depuis la contre-offensive ukrainienne de l'été 2023. L'Ukraine affirme que les attaques à moyenne portée ont augmenté. Elles sont aujourd'hui deux fois plus nombreuses qu'en mars et quatre fois plus qu'en février.
23: Cette tendance devrait encore s'accentuer puisque cet après-midi, l'Union européenne lance une alliance avec l'Ukraine pour développer la production de drones. À quelques mois des élections législatives de septembre et après quatre années de guerre, le pouvoir de Poutine semble s'éroder ces dernières semaines. Les Émirats arabes unis durcissent le ton face à l'Iran. Abu Dhabi dénonce une escalade dangereuse après une nouvelle vague de frappes iraniennes hier sur son territoire. Selon les autorités, 15 missiles et 4 drones ont été interceptés, mais l'un d'eux a touché le site pétrolier de Fujairah, faisant 3 blessés. Visé à plusieurs reprises depuis le début du conflit fin février, les Émirats se réservent le droit de riposter à Téhéran. Ces frappes interviennent alors qu'un cessez-le-feu est mis en place depuis un mois dans la région. La situation sanitaire ne s'améliore pas à bord du navire néerlandais Ondius. L'OMS soupçonne une transmission interhumaine de hantavirus. De nouveaux cas ont été confirmés aujourd'hui, 5 autres restent suspectés. Bloqué au large de Cap-Vert, le bateau attend toujours de savoir où il pourra accoster. L'OMS affirme que l'Espagne a accepté de l'accueillir aux Canaries, mais Madrid ne le confirme pas. Les autorités sanitaires espagnoles veulent d'abord inspecter le navire et évaluer l'état des passagers et des passagères.

0: 2021 pour suspicion de violence sexuelle. Pour tenter de faire libérer Christophe Glaize, sa famille retire son pourvoi en cassation. Ses proches l'ont annoncé ce matin sur France Inter, espérant favoriser une grâce présidentielle en Algérie. Le collaborateur du groupe Society et SoFoot est détenu depuis juin 2025, condamné à 7 ans de prison pour apologie du terrorisme. Il préparait un article sur la jeunesse sportive kabyle. Depuis sa condamnation confirmée en décembre dernier, 2 demandes de grâce présidentielle ont déjà été rejetées. Sa famille craint qu'un nouveau recours ne retarde davantage sa remise en liberté. Une occupation interdite au collège de Binquenay à Rennes. Malgré cette décision de la direction, enseignants, enseignantes et parents d'élèves maintiennent leur mobilisation ce soir devant l'établissement. Le collectif dénonce un manque de moyens face à la dégradation du climat scolaire. Violences, menaces, expulsions, plus de 740 incidents ont été recensés au premier trimestre. Les équipes estiment que ce collège classé REP accueille 650 élèves dont certains en situation de handicap ne disposent pas d'un encadrement suffisant. Le collectif réclame davantage de moyens humains, de surveillants et d'AESH dès la rentrée prochaine. Le tapis rouge de la solidarité est déroulé pour une 2e édition. L'initiative organisée par le département d'Ille-et-Vilaine met en avant des acteurs et actrices du territoire. 4 catégories représentent les différents types de solidarité entre citoyens et citoyennes. C'est vous qui allez voter, mais avant, Jean-Luc Chenu, président du conseil départemental, nous parle de cette initiative.
1: C'est l'aboutissement d'une réflexion que nous avions engagée, c'était en 2023, en se disant qu'il y avait beaucoup de prix, de trophées sur beaucoup de thématiques, mais que la question de la solidarité en tant que telle était très très rarement mise en valeur, en tout cas spécifiquement et avec un événement totalement dédié, alors que la question des solidarités, ça fait partie vraiment des missions essentielles d'un conseil départemental. La solidarité, contrairement à ce qu'on entend trop souvent, n'est pas une valeur du passé, c'est vraiment une valeur d'avenir et c'est même la condition pour un avenir et de la cohésion sociale dans les territoires. Alors l'idée a cheminé avec du coup un partenariat avec TVRN et puis Ouest France. On a 4 catégories. Alors il ou elle s'engage pour les autres, c'est un petit peu la notion de solidarité, de proximité, d'initiative, de convivialité. Il y a aussi souvent des actions qui présentent un caractère un petit peu vraiment d'innovation, soit sur la thématique retenue, soit sur leur mode d'organisation, les supports retenus. Donc on a une catégorie solidaire et innovant. Une catégorie avec une dimension environnementale forte, c'est solidaire pour la planète. Et puis également, nous tenions absolument à ce qu'il y ait une catégorie plus spécifiquement dédiée à des initiatives portées par des jeunes. Et puis, dans les semaines qui viennent, il est engagé un vote. Tout le monde en Ille-et-Vilaine peut voter. C'est du 25 avril au 20 mai. Donc, il y a une plateforme sur westfrance.fr dédiée à l'événement. La dernière étape, ce sera le 28 mai avec une réception dans le parc du conseil départemental, un enregistrement par TVRN et toute une série de rediffusions à différents moments dans la semaine qui suit. Et puis une restitution par Ouest France, bien sûr.
0: Il est possible de voter jusqu'au 20 mai sur le site de Ouest France. À la clé pour les gagnants et gagnantes, un trophée œuvre d'art. Il sera en verre soufflé et produit par l'artisane Martine Durand-Gasselin. L'année universitaire touche à sa fin et pour la clôturer, l'université Rennes 2 invite ses étudiants et ses étudiantes au même à Rennes pour une grande soirée concert. Au programme, la fanfare étudiante Braise Ball et son répertoire éclectique de reprises allant de Théodora à Deluxe. Braise, champion de France de live looping aux sonorités hip-hop, électro et afro. La DJ rennaise Flype entre art style et art techno. Green Lads pour un show électro-celtique immersif mêlant son et lumière, et enfin la chanteuse pop Iris 2000. C'est ce mercredi 6 mai à 18h au même. Les réservations se font sur le site de l'Université de Rennes 2.
2: Merci Romane, vous ne vous êtes pas rendu compte derrière le poste de tous les couacs qu'il y a eu pendant ce flash, c'est parce que c'est une professionnelle, c'était son ultime flash. Merci Romane.
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9: HypeUp, c'est l'appli qui vous permet d'être au courant de tous les événements rennais. Si vous vous demandez pourquoi vous ne l'avez pas déjà, c'est parce qu'elle sort jeudi. Pour l'occasion, nous avons le plaisir d'accueillir les cofondateurs de la plateforme pour qu'ils nous en parlent en avant-première. Mathéo Bouvier, développeur de l'application, et Antoine Omnes, responsable commercial, tous les deux en t-shirt blanc et jean bleu, sont avec nous. Bonjour.
10: Bonjour.
9: Je le rappelle, donc HypeUp, c'est une application rennaise qui recense toutes les activités et tous les événements de la ville. Pourquoi avoir voulu créer cette application ?
3: Ok, bah

0: C'est très simple. On est tous les deux originaires de Rennes. On a grandi dans la ville. Et en fait, on se devait de lui rendre l'appareil. On est très curieux et on se rendait compte qu'on on passait souvent à côté de ce qui pouvait nous intéresser. Souvent, on regardait le journal le lendemain, on se rendait compte qu'il y avait une course de caisse à savon qu'on avait ratée. On aurait pu y aller, on se faisait chier le samedi. Mais pareil, pour tout ce qui se passe en ville, que ce soit des concerts, des karaokés. Et en fait, à moins d'être sur toutes les plateformes en même temps, ce qui est littéralement impossible, on s'est rendu compte qu'il y avait un vrai manque de centralisation de tous les événements qui se passent à Rennes.
1: Et petite question, curiosité, d'où est-ce qu'il vient ce nom, Hype Up ?
0: Ouais.
2: C'est vrai que celui-là, on en a beaucoup parlé. Et il vient d'un ami à nous qui s'appelle Kiran. Et on cherchait un nom, on ne savait pas trop quel vibe donner à l'application. Et un jour, il nous a amené ça, il nous a fait une petite présentation sur Hype Up, les gars. C'est un mélange de la hype, on va chauffer les gens vers le haut, on va chauffer les gens à sortir, quoi.
0: Ouais,
2: du coup, ça a mélangé warm-up, hype-up, hip-hop. Enfin, c'est un mélange de tout ça. Et,
0: bah, même la hype, c'est, dans la culture populaire, c'est l'excitation. Et en fait, les gens, s'ils partagent cette curiosité d'aller découvrir les événements, ils seront un peu comme nous, excités d'aller découvrir tout ce qui se passe à Rennes.
1: Et on repasse sur un volet un peu plus technique de l'application. Comment est-ce qu'elle s'est déroulée, la phase de développement ?
2: Alors, la phase de développement a été très longue. Parce que, pour tout dire, ça fait 3 ans maintenant qu'on est sur l'application. Et on l'a commencé, du coup,
0: 2022.
2: En fin 2022, on a créé une entreprise début 2023. Et on a pris un premier salarié, j'avais 20 ans, encore en BTS. Et parce qu'on ne connaissait pas du tout le monde de l'informatique, quoi. Donc on a pris un développeur en alternance pour qu'il nous développe l'application. Ça n'a pas trop marché, donc on a essayé de changer de stratégie. Je me suis mis au développement, j'ai commencé à apprendre à coder. Et notre alternant est parti, lui, sur la partie web. Et ça ne l'a pas fait non plus. Donc on a pris un petit peu de temps à évoluer, on a changé de développeur. Et depuis maintenant 1 an et demi, on développe à fond avec notre nouveau développeur. Et ça se passe vraiment bien. Et aujourd'hui, ça y est, on lance l'application. Après avoir fait une phase test début de l'année dernière. Et qui a plutôt bien marché.
0: Le modèle était différent. En réalité, on s'occupait de choisir les événements et on les apportait nous-mêmes sur l'application. Donc à peu près 20 par jour, Mathéo et moi. Et on s'est rendu compte que c'était très chronophage et on communiquait mal sur les événements. Donc en fait, on a changé de modèle et aujourd'hui, ça va être majoritairement les annonceurs qui vont publier leurs événements.
1: Et si aujourd'hui j'installe Hype Up et que j'ouvre l'application, est-ce que vous pouvez m'expliquer qu'est-ce que je vois sur l'interface et comment est-ce que je m'en sers ?
0: Ouais, alors ça va être très simple. En fait, le but de l'application, c'est d'avoir un accès rapide, simple et très visuel à tout ce qui peut se passer autour de soi. Donc ça se passe sous une forme de fil d'actualité chronologique, donc aujourd'hui, demain, plus tard dans la semaine, avec une possibilité de filtrer ces événements par catégorie. On s'est organisé de la façon à faire une catégorie musique, spectacle, activité, shopping. Et à côté de ça, on pourra regarder si on veut des événements gratuits, ou payant, en fonction des prix, des budgets, et quel jour on veut directement sortir. Si on veut sortir le week-end, on pourra le faire simplement. Et une possibilité, c'est de choisir si on veut regarder une map sur la carte. Donc en fait, tout ce qui se passe autour de soi sera disponible sur l'application, avec soit, par exemple, les verres, pour aller prendre un verre dans les bars, où on aura les statistiques, ou plutôt les informations de ces bars-là, qui sont en relation avec nous, et les événements qu'ils proposent.
1: Et comment est-ce que vous l'avez conçu, cette interface ? J'imagine qu'il y a des codes peut-être à respecter ?
2: Alors ouais, ça c'est plutôt ma partie, la partie un peu plus technique. Donc ouais, la conception de l'interface, c'est pas si évident que ça. Quand on regarde une application, on se dit c'est super facile parce que ça a été bien pensé. Et toute l'idée, c'est de faire quelque chose d'être très harmonieux, très aéré, et à la fois qu'il y ait beaucoup d'informations. L'idée qu'on a dans l'objectif final, c'est vraiment en un coup d'œil, tu te rends directement compte de quelle est la vibe de l'événement, ce que tu vas y faire, et quel type d'événement c'est, quoi. Et tout ça, ça passe par la couleur, par la mise en forme, par tout l'UX, on appelle ça, sur l'application, donc l'expérience utilisateur. Et donc tout ça, ça se conçoit au fur et à mesure. On essaye, on met des blocs à des endroits, on voit que ça fait trop cafouillis, on les arrondit un petit peu, on essaye de les aérer, les espacer. Et puis au fur et à mesure, on trouve quelque chose de sympa, on regarde un petit peu ce que font les autres. On prend ce qu'on aime bien, on enlève ce qu'on aime moins, on adapte. Et puis au final, on arrive à faire quelque chose de sympa. Et puis aussi, on développe beaucoup avec les utilisateurs directement. On a beaucoup de retours, donc avec ça, on développe en fonction. Par exemple, la map nous a été beaucoup demandée. Au début, on avait un simple fil d'actualité. Et on nous a dit, mais ce serait génial d'avoir une map pour voir tout ce qui se passe. Comme ça, directement, bah hop, je suis dans un bar à Rennes. Là, il est 20h. Qu'est-ce que je peux faire après? Oh, bah, à 21h, il y a un concert dans un petit bar. Hop, je vois que c'est à côté. Et let's go. Et donc, ça se développe au fur et à mesure à l'utilisation, quoi.
1: Et justement, en parlant d'utilisateurs, l'application, elle cible un public en particulier ou c'est pour tous les Rennais et toutes les Rennaises?
2: Ça, c'est vraiment la question qu'on nous pose souvent et on ne sait pas trop répondre parce que l'application convient à tous, mais on ne peut pas commencer comme ça. Donc au début, c'est vrai qu'on cible un petit peu plus, on cible plutôt les bars et les étudiants, donc pour aller plutôt dans les concerts, dans les activités un petit peu autres. Et aujourd'hui, c'est vrai que le phénomène change un petit peu dans les sorties de jeunes, c'est qu'on sort plus pour aller faire des activités que pour aller boire des verres. Et ça, c'est vrai qu'on le constate beaucoup plus. Et autre chose, c'est que en faisant le test début d'année dernière, on s'est rendu compte qu'il y avait beaucoup de mamans qui utilisaient l'application et beaucoup de personnes qui cherchaient où sortir avec leurs enfants. Donc c'est vrai que ça parle un petit peu à tout le monde, mais dans les débuts, on essaye de cibler un petit peu plus les étudiants. C'est vrai que l'application va s'ouvrir très rapidement à toute persona.
0: À terme, en fait, on aimerait bien que le Rennais type puisse s'occuper du lundi matin au dimanche soir. Donc ce ne serait pas spécialement des soirées ou des activités festives comme on l'entend parler. On peut très bien aller chercher du cours de yoga en espagnol ou vraiment des trucs très loufoques, mais qui peuvent intéresser, comme nous, je pense, une grande partie de la population rennaise. Et donc non, on n'a pas vraiment un public cible, et c'est pour ça que l'application a été designée d'ailleurs par Mathéo, c'est que j'ai montré à ma grand-mère et elle a trouvé ça très, très fluide et compréhensible. Donc l'idée, c'est de pouvoir que tout le monde aille dessus et trouve son bonheur.
2: C'est vrai que les grand-mères sont des bonnes bêta-testeuses. Ouais.
1: Et en termes d'événements, donc vous nous l'avez dit, il y a plusieurs catégories. Mm-hmm. C'est aux personnes de vous contacter ou vous... Enfin, pour...
0: Ouais.
2: Comment est-ce qu'on renseigne, comment est-ce qu'on fait en référence les événements? Alors c'est nous notre principe, on part du principe que personne ne parle mieux des événements que les organisateurs eux-mêmes. Donc pour répondre à ça, on a décidé d'ouvrir des comptes professionnels qui sont 100% gratuits et il suffit juste de faire sa demande de compte. Nous on certifie et à partir du moment où on a certifié ce compte-là, tu peux publier tes événements autant que tu veux et c'est comme ça qu'on obtient tous les événements. Aujourd'hui, vu que c'est le lancement, on fait un petit peu de scrapping, on appelle ça. Donc on va chercher des événements, on va fouiller comme ce qu'on faisait avant. Et au fur et à mesure, on délègue le travail aux organisateurs eux-mêmes. Et donc aujourd'hui, on a
0: une base de 50
2: ou 60 de bars qui nous suivent à Rennes et d'autres organisateurs. Et donc c'est vraiment cool, on a plein de retours aussi de leur part. Et c'est vraiment eux qui vont alimenter l'application.
1: Et en termes d'algorithme, quand on arrive sur l'application, il y a des fonctions de préférence qui vont nous montrer des choses qui correspondent à nos goûts ou c'est à nous d'aller chercher
2: Alors ça, c'est aussi l'un des problèmes qu'on a détecté sur d'autres applications et tous les systèmes d'algorithmes aujourd'hui. C'est que plus on aime quelque chose, plus il va nous être recommandé. Nous, ce qu'on veut, au contraire, c'est pouvoir explorer tout ce qu'on ne connaît pas, en fait. C'est pouvoir découvrir. Et pour ça, on n'a pas d'algorithme préférentiel, voilà. On met vraiment en avant les événements les plus populaires, donc ceux où il y a le plus de monde qui y vont, et par journée. C'est-à-dire que quand tu regardes l'application, tu tombes directement sur les événements d'aujourd'hui. Si tu continues à scroller, tu tombes sur les événements de demain, etc., etc. Ils sont d'abord triés par popularité pour voir où est-ce que les Rennais sortent, tout ça. Et ensuite, c'est simplement par date.
1: Et est-ce que vous pensez que votre application, elle peut influencer d'une certaine manière la scène culturelle rennaise?
0: Je pense dans le bon sens. Aujourd'hui, on arrive à un moment où les habitudes changent. Et ça, on l'a remarqué en ayant communiqué avec justement ceux qui postaient les événements sur Facebook. Beaucoup de patrons de bars, des gérants. Et en fait, ils se rendaient compte que Facebook, c'est de moins en moins utilisé, ce qui paraît évident. En tout cas pour des gens de notre génération. Et les habitudes changent. Et en fait, les personnes qui cherchaient par exemple des soirées très spécifiques, on se perd rapidement dans le flux de Facebook qui n'était pas trié. Et je pense qu'aujourd'hui, nous, on va pouvoir mettre en valeur des événements qui avaient un petit peu disparu de la circulation. Et en fait, là, comme nous, on n'a pas vraiment
2: On n'a pas de filtre d'événements qu'on a de tout type. Et oui, ce qu'on espère vraiment, c'est voir les gens au bar sortir l'application, puis se dire, qu'est-ce qu'on fait après? Tiens, on va faire un cours de yoga en espagnol, ou alors totalement autre chose. Il y a des courses de caisse à savon qui se passent ce soir, on ne sait pas pourquoi. On découvre qu'il y a ça, ou alors on prévoit son planning de ce week-end parce qu'on a trouvé un événement totalement insolite. Des combats de chevaliers, je ne sais quelle rue à Rennes. Ça peut être toutes sortes de choses. Et l'idée, c'est pas simplement d'être une application qui référence seulement des concerts, mais vraiment tout ce qui va faire sortir les Rennais, quoi.
0: Je pense que le personne type, si elle est un peu curieux ou curieuse, va se plaire avec l'application, parce qu'en fait, comme Mathéo l'a dit, il y aura tout type d'événements. Et par exemple, si un événement, en fait, au lieu de publier sur son Instagram, où là on va toucher son audience habituelle, là ça va être le Rennais type qui veut sortir, qui veut découvrir, il va tomber sur l'annonce sans s'être abonné, sans l'avoir en réalité, s'être abonné et savoir qu'on va chercher ça.
2: Il va découvrir, il va dénicher, quoi.
1: Ok, et est-ce que vous pensez que HypeUp, c'est un plus pour se démarquer des autres plateformes comme les agendas culturels, par exemple?
2: Ouais, carrément. Ce qu'on voit, c'est qu'il y a beaucoup d'agendas. On ne travaille pas avec eux, mais c'est vrai qu'on regarde beaucoup ce qu'ils font. Et ce qu'on voit, c'est qu'il y a pas mal d'événements qui sont un petit peu cafouillis dessus. Et moi, j'aime bien, en tout cas, quand je sors, avoir simplement en un clic toutes les informations que je cherche, ne pas avoir à rechercher tel ou tel agenda sur Google, regarder telle ou telle application pour tel type d'événement. On essaye d'avoir un espèce d'application rêve qui nous dit, tiens, regarde, il y a tout ça se passe à Rennes maintenant, tout ça se passe à Rennes demain. Donc c'est le plus qu'on peut apporter.
1: Et l'intérêt d'HypeUp aussi, c'est une application gratuite. Comment est-ce que vous faites pour que le modèle économique soit viable sans trop que ça impacte l'expérience des utilisateurs?
2: Alors les utilisateurs, ce sera 100% gratuit pour eux, bien évidemment. Et les annonceurs aussi, parce qu'on cherche à avoir un maximum d'informations d'événements. Derrière, c'est une grande question, comment est-ce qu'on se finance? Et c'est avec de la pub. En fait, on va essayer de placer des pubs dans les fils d'actualité et de cibler les pubs d'événements. C'est-à-dire que demain, un bar propose un événement quelconque et décide de vouloir le promouvoir plus que les autres. Il peut nous contacter, nous dire les gars, j'ai tant de budget pour faire connaître mon événement et le mettre par-dessus les autres. Et donc nous, avec ce budget-là, on va faire en sorte qu'il soit vu. Donc plus il y a de clics, plus ça rapporte, plus ça lui rapporte du monde, plus il y a de likes, etc. Et l'idée, c'est pas non plus de rendre ça cafouillis comme on voit sur plein d'applications. On cherche à faire quelque chose de très ergonomique et très agréable. C'est-à-dire que dans l'idée, c'est qu'on soit vraiment super content de voir une pub.
1: Ok, et le lancement, justement, on le rappelle, c'est jeudi 7 mai. Pour finir, est-ce que vous avez peut-être l'objectif de faire évoluer l'application pour qu'elle s'applique à d'autres villes que Rennes?
2: Ah oui, carrément.
0: Ouais, avant ça, il y a quand même beaucoup de chemin, parce que je pense qu'on n'a pas inventé l'eau chaude non plus, et il y a déjà des applications qui font le même travail à Bordeaux, à Paris, et ces grandes applications-là, elles sont aussi implantées à Rennes. La grande différence, c'est qu'ils vont présenter trois événements par nuit, pas forcément des événements de jour, et je pense que nous, on a à cœur de mettre en valeur ce qui se passe à Rennes, qu'on veut vraiment pouvoir se sentir fort et avoir tout ce qui se passe à Rennes avant de pouvoir changer de ville. Et ça peut prendre énormément de temps parce que ça va être beaucoup de bouche à oreille, que les annonceurs viennent petit à petit. On fait déjà ce travail d'aller visiter les gérants tous les jours, mais il y a 180 bars, je sais pas combien d'annonceurs à Rennes, donc d'ici à ce qu'on les ait tous. Ouais.
2: Il y a de quoi faire à Rennes.
0: C'est ça.
2: Mais oui, en effet, on aimerait pouvoir se développer, pouvoir se dire qu'est-ce qui se passe à Saint-Malo ce week-end. Là, on est à Rennes, on voit tout ce qui se passe à Saint-Malo, ou alors, je vais à Bordeaux, je connais pas Bordeaux, qu'est-ce qu'on fait à Bordeaux? Et là, il suffirait de simplement ouvrir l'application et on a notre panel d'activités et d'événements sur Bordeaux.
1: Très bien, une super perspective en tout cas. Merci beaucoup Mathéo Bouvier et Antoine Homeless d'être venus nous présenter HypeUp.
2: Merci à toi.
3: Pour ne plus jamais manquer aucune course de caisse à savon, aucun atelier radiophonique organisé par SILAB peut-être.
2: Et avec plaisir.
3: On pourra en discuter en tête. 6h avant minuit. C'est mardi, c'est l'heure de la chronique fake news. Aujourd'hui, on parle de Pascal Pro qui diffuse une fausse une du magazine Closer en direct sur CNews. Ça s'est passé hier matin dans l'heure des pros et Léonore nous en parle.
1: Et oui, en effet, l'un des animateurs vedettes de la bolosphère a fait réagir ses chroniqueurs en plateau, mais sur une couverture créée par l'IA. Le hic, elle a été présentée comme complètement authentique. Sur le plateau, certains ont eu des doutes, mais Pascal Pro a rassuré sur la fiabilité de cette une.
3: Et cette soi-disant couverture, qu'est-ce qu'elle montre ?
1: Alors sur l'image, on retrouve côte à côte et souriante Yaël Braun-Pivet, présidente de l'Assemblée nationale, et Najah Vallaud-Belkacem, ancienne ministre de l'Éducation et présidente de France Terre d'Asile. Elles portent toutes les deux un ensemble en jean bleu clair, une tenue inhabituelle que Pascal Pro souligne d'ailleurs, sans plus se poser de questions. Cette fausse couverture sert ensuite à animer le débat. La discussion s'oriente rapidement autour du rôle politique de Yaël Braun-Pivet. Un des chroniqueurs s'appuie sur la couverture pour assurer l'envie de la présidente de l'Assemblée nationale de dire, je cite, « Regardez, je suis un peu de gauche ».
3: Est-ce qu'on a des pistes de l'origine de cette fake news ?
1: Alors, si on sait que la couverture a été largement relayée sur les réseaux sociaux, l'auteur n'est pas pour l'instant connu. Selon une source de l'AFP proche de Yaël Braun-Pivet, les deux femmes auraient été photographiées ensemble mercredi dernier. C'était à l'occasion de la projection du film « Woman » d'Anastasia Mikova et Yann Arthus Bertrand. Il serait donc possible que l'image générée par l'IA soit inspirée de ce cliché. Par contre, contrairement à ce qui est présenté sur la fausse une de Closer, pour l'événement, Yaël Braun-Pivet était vêtue d'un tailleur pantalon.
3: Comment réagissent les personnes concernées ?
1: Yaël Braun-Pivet a pris la parole dans une vidéo publiée sur ses réseaux l'après-midi de l'émission et elle dit cela.
4: Aujourd'hui, la frontière entre le vrai et le faux n'a jamais été aussi fragile. Alors dans ce contexte, la responsabilité des médias est immense. Informer, ce n'est pas que relayer. Informer, c'est vérifier. Face à la désinformation, soyons tous responsables, soyons tous vigilants.
1: Elle a également décidé de saisir l'ARCOM, l'instance qui régule l'audiovisuel français. Pascal Pro, lui, s'est excusé sur X, prononçant son mea culpa.
3: Est-ce que c'est la première fois que ces news relayent des fake news ?
1: Eh bien non, et c'est justement ce qui pose encore plus problème. Le travail journalistique repose sur la vérification des sources, et encore une fois, elle n'a pas été faite correctement. Si l'affaire est politique, le constat est partout. On peut prendre l'exemple de l'écologie. L'Observatoire des médias sur l'écologie a recensé 665 cas de désinformation climatique en 2025. Parmi les chaînes les plus concernées, on retrouve celles proches des sphères d'extrême droite. Parmi celles-ci, CNews est sans surprise parmi les plus touchées.
3: Merci Léonore. Sur notre répondeur, aucune infox.
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9: Oui, bonjour, c'est Annie, une de vos aficionadas. En fait, hier, je vous ai écouté avec beaucoup de plaisir et j'ai commencé à entendre les mots dernière, et j'ai eu un pincement au cœur. Je me dis, oh non, c'est pas possible. Alors, je vous souhaite une belle dernière ligne droite à vous trois et puis à Héloïse avec vous, qui, elle, va continuer aussi. Donc, je vais vous regretter, puisque comment je vais corriger, moi, mes copies, si vous n'êtes plus là, tout en vous écoutant. Mais en tout cas, je vous souhaite une belle dernière ligne droite. Je serai toujours là, jusqu'au bout, pour vous écouter. Et puis, à très bientôt. Ciao!
3: Ciao! Merci, Annie. On prépare une émission très spéciale le 13 mai. Pour marquer le coup et puis pour se dire au revoir. Donc ne manquez pas ça, chers auditeurs et auditrices. Et puis si vous voulez nous laisser un message vocal, dites-nous ce que vous avez sur le cœur. Si vous voulez dire aussi un petit mot à nos chers volontaires en service civique qui finissent bientôt leur mission, n'hésitez pas, 02 30 96 25 35. Merci Lisa pour la technique et à demain dans 6h avant minuit.

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7: Bonjour et bienvenue à ce nouvel épisode de notre podcast Rubricaine Historbraise. Enquête du patrimoine, le podcast qui parle de celles et ceux qui valorisent le patrimoine en Bretagne. Je suis Marie Mouchou avec Florian Laouen. Nous allons continuer notre première série de podcasts dédiés aux vulgarisateurs, donc tous ceux qui diffusent l'histoire et le patrimoine au grand public. Aujourd'hui, nous allons nous intéresser à la manière de diffuser l'histoire à travers des vidéos YouTube sur les réseaux sociaux. Et pour cela, nous avons l'immense honneur d'accueillir Benjamin Brio, alias Nota Bene.
8: Bonjour.
9: Bonjour. Tu es le fondateur des chaînes YouTube Nota Bene et Nota Bonus, qui ont plus de 2 millions d'abonnés réunis. Tu vulgarises l'histoire au travers des vidéos qui cumulent plusieurs milliers de vues et qui font de toi le premier vidéaste français à parler d'histoire. Tu t'es également lancé dans la publication d'ouvrages comme Les Vikings, Les Samouraïs et des BD de vulgarisation qui ont un grand succès en librairie. Pour commencer, est-ce que tu peux rapidement présenter ton parcours ?
3: Mon parcours, c'est un parcours un petit peu alambiqué. Donc à l'époque, j'ai fait un bac électronique suivi naturellement d'un début de fac d'histoire. C'est la continuité logique qu'on attend. Fac d'histoire dans laquelle je ne suis pas resté très très longtemps. Je suis resté seulement quelques mois. J'y avais été par curiosité parce que j'aimais bien l'histoire et que j'avais envie un peu d'approfondir tout ça. Ça m'a beaucoup plu, mais la vie fait que j'ai pu rencontrer un réalisateur qui m'a fait découvrir tout le domaine de l'audiovisuel. Et moi qui étais passionné de cinéma depuis que j'étais gamin, et j'ai foncé là-dedans. Et donc j'ai troquer les bancs de la fac pour ceux d'un BTS. Et donc, j'ai fait un BTS audiovisuel, ce qui m'a permis ensuite de travailler dans une société de production pendant près de 6 ans en tant que caméraman, monteur, et finalement d'apprendre ce qu'allait devenir un peu mon métier par la suite avec Nota Bene, c'est-à-dire la vulgarisation, puisque dans ces milieux-là, on travaillait beaucoup sur des domaines documentaires, sur de la documentation des institutions publiques, privées, dans tous les secteurs. Ça pouvait être la santé, la chimie, le marketing, la culture. Et donc, il fallait assez rapidement que j'assimile des discours parfois un petit peu complexes en tant que monteur pour les restituer au grand public. Typiquement, souvent, il y a cet exemple de on va faire une interview de 2 heures d'une chimiste et moi, on me dit Ben, faut que tu en fasses une vidéo de 3 minutes, que le grand public puisse comprendre ce qu'elle nous dit. Là, il y a une capacité à avoir de prendre le discours, de le digérer, de le synthétiser et de le restituer sans le tronquer. Et ça, en fait, sans le savoir, en fait, je faisais déjà de la vulgarisation. Donc, 2014, quand j'ai envie de me lancer sur YouTube à travers ce projet personnel, au début, qui va déraper, eh bien, c'est ce que je fais sur l'histoire. J'essaye de renouer avec ce que j'avais commencé sur les bancs de la fac. Comme ça, je me dis que je vais apprendre des trucs, tout en m'amusant, en le partageant avec le public. Et puis ce projet dérape sérieusement et très positivement, puisque 11 ans plus tard, c'est un gros projet de médiation culturelle avec une entreprise qui regroupe une dizaine de collaborateurs et puis des dizaines aussi d'archéologues, d'historiens qui écrivent pour l'émission.
7: Super, merci pour cette réponse très complète. Et donc on se demandait concrètement comment ça se passe la réalisation d'un épisode, comment vous choisissez les sujets, quelles recherches vous effectuez et comment vous trouvez les informations en général.
3: Le choix des sujets, ça peut être des envies personnelles ou des questionnements qui, moi, me taraudent un petit peu. C'est des discussions avec des copains, avec mes enfants, avec ma femme. C'est beaucoup aussi de discussions avec les historiens avec qui je travaille énormément, puisque l'objectif de Nota Bene, c'est de faire de la médiation culturelle, on va dire, sérieuse. Donc, c'est de servir de pont entre l'université et le grand public aussi, entre la recherche et le grand public, de montrer aussi comment est-ce que se produit une science et de faire saisir un petit peu tous ses tenants et ses aboutissants de ça au grand public. Donc, il y a beaucoup de suggestions aussi de ces scientifiques qui travaillent sur diverses thématiques, et ça, je pense que c'est une plus-value aussi de Nota Bene. C'est-à-dire que même si on va parfois traiter de sujets que le public connaît déjà, qui a été traité dans de nombreux médias à travers différentes formes, il y a cette volonté de laisser aussi la parole à ceux qui produisent l'histoire pour avoir des angles éditos un petit peu sympas. Et donc, une fois qu'on a défini les sujets qu'on va aborder tout au long des semaines, des mois, des années, parce qu'en général sur YouTube je prévois presque un an à l'avance tout le planning éditorial, je fais travailler des historiens dessus, puisque c'est eux qui écrivent le fond. Et puis moi, je réadapte avec mes équipes les scripts à la sauce Nota Bene, en étant sûr, bien sûr, qu'on ne travestit pas leurs propos. Et puis après, il y a tout un travail, toute une équipe qui se met en branle. Hein. Par exemple, au sein de Nota Bene, on a deux personnes qui sont dédiées à l'iconographie, donc juste à la recherche des images qui vont pouvoir illustrer les propos. Et puis Nota Bene, ça n'est pas en plus qu'une chaîne YouTube, hein. C'est aussi du podcast, c'est des ouvrages, comme vous l'avez mentionné, c'est tous les sujets qu'on peut aborder sur les réseaux sociaux à travers des capsules courtes. Donc tout ça, c'est beaucoup, beaucoup de travail. Et donc ça nécessite d'être bien préparé, bien cadré, et donc de travailler de concert avec ces scientifiques.
9: Merci beaucoup pour cette réponse et tous ces détails sur la préparation des épisodes. Maintenant, donc plus précis, tu as parlé plusieurs fois de la Bretagne dans tes vidéos. Pourquoi avoir choisi finalement cette région? Et est-ce que, selon toi, tes vidéos permettent de valoriser la Bretagne?
3: De prime abord, comme ça, je n'avais pas conscience d'avoir plus parlé de la Bretagne que d'une autre région. Alors peut-être que ça a été le cas à un moment donné. Peut-être c'est parce que la Bretagne, c'est une terre d'histoire et de légende, comme beaucoup d'autres terres. Mais il faut savoir que les reportages, notamment, qu'on peut faire, si je me déplace à un endroit, c'est parce que j'ai été sollicité. Donc tout simplement, peut-être que si j'ai beaucoup bossé en Bretagne, c'est aussi parce que les Bretons sont sympas et qu'ils font appel à moi. Il y a peut-être de ça aussi. En tout cas, l'histoire de la Bretagne, c'est sûr, elle est très riche et c'est toujours passionnant de pouvoir l'aborder. Parce qu'en plus, pendant longtemps, jusqu'à la période médiévale, on va dire, il peut y avoir une rivalité avec le royaume de France. Et donc, c'est bien, c'est du pain béni pour moi, en fait, pour mettre un petit peu de profondeur dans cette histoire que l'on apprend souvent et qu'on a l'impression de saisir à travers une France qui serait un bloc qui n'a jamais bougé, en fait. Quand on aborde l'histoire de la Bretagne, on voit que l'histoire de la Bretagne, ça n'est pas l'histoire de France non plus. Il y a des divergences, il y a des propres luttes de pouvoir internes à la Bretagne. Il y a peut-être un affect aussi. C'est rigolo, mais j'ai fait un peu de généalogie, et y compris des tutos de généalogie. Et moi, ça m'a fait rire parce que je suis remonté à un moment donné dans mon arbre généalogique où je suis tombé sur des aristocrates, ce qui est vraiment pas le, le truc le plus répandu dans mon arbre généalogique. J'en ai trouvé un à un moment donné, et ce qui est chouette, c'est qu'à partir de là, tout s'est débloqué dans l'arbre généalogique, et je suis tombé sur quelqu'un qui avait déjà fait le travail, donc j'ai récupéré son travail, et j'aurai dans les ancêtres extrêmement lointains Salomon, roi de Bretagne. Donc voilà, ça me fait marrer de dire ça, même si statistiquement, si on s'intéresse tous un peu à notre généalogie, on a tous des gens un peu célèbres dans nos arbres généalogiques, hein, et c'est mathématique. Donc voilà, moi ça m'a fait marrer de tomber sur Salomon, roi de Bretagne.
7: Comme quoi tout est lié à la Bretagne finalement.
3: Eh oui, eh oui.
7: Donc on se demandait aussi, donc plus largement cette fois-ci, est-ce que vous sentez acteur de la valorisation du patrimoine et de l'histoire en général, voilà, en France cette fois-ci?
3: Oui, en tout cas, moi c'est ce que j'ai envie de faire. Le but de mon émission, donc c'est de mettre en avant évidemment l'histoire et le patrimoine, mais c'est de faire comprendre pourquoi c'est important, en quoi ça peut nous aider aussi parfois de comprendre cette histoire dans la société dans laquelle on vit, puisque comprendre l'histoire, se pencher un petit peu dessus, c'est aussi se poser des questions sur tout ce qui nous entoure, prendre un petit peu de recul critique, renforcer l'humilité, toutes ces questions-là. Et quand on s'intéresse au patrimoine, c'est un petit peu la même chose finalement. Et ce patrimoine, on peut en être fier parce qu'on a un très beau patrimoine en France, comme dans plein d'autres pays, mais on peut comprendre parfois que les gens soient un petit peu d'un coup chauvin comme ça quand ils découvrent un truc à côté de chez eux, qui se disent « Ah, mais en fait, ça a un intérêt, je comprends mieux pourquoi cet édifice, il est là, et à quoi il servait. » Et quand on comprend les choses, d'ailleurs, on a d'autant plus de plaisir à le partager avec des proches ou avec les gens qu'on croise. Donc, ce que j'aime bien dans les reportages qu'on fait pour promouvoir le patrimoine, notamment en Bretagne, hein, c'est de participer à ça, c'est-à-dire que les gens soient un petit peu fiers de ce qui les entoure, et de pouvoir transmettre aussi ses connaissances, parce que c'est ludique, ça peut nous servir aussi dans la vie de tous les jours. En tout cas, on voit sur les réseaux sociaux à chaque fois que les gens sont heureux qu'on parle un petit peu de chez eux. Et c'est normal parce que souvent l'attention médiatique sur tous les sujets, hein, je parle pas spécifiquement en histoire, mais se concentre sur les grandes villes et principalement sur Paris. Et je pense que le rôle aussi de l'histoire, c'est de s'évader, c'est de découvrir d'autres choses. Et cette autre chose là, c'est tout le reste de la France quand même. Et puis ça montre que justement il n'y a pas que Paris, même si Paris c'est hyper intéressant, que je travaille aussi dessus. Là les gens se disent, ah bah voilà, moi aussi j'existe, moi aussi j'ai du patrimoine près de chez moi. Nous aussi on a une histoire, par exemple quand j'ai bossé à Rennes, sur Rennes pendant l'Antiquité. Il y a beaucoup de gens qui ont réagi très positivement à cet épisode-là parce que c'est des choses dont on ne parle pas souvent et qui sont néanmoins hyper intéressantes.
9: Merci donc beaucoup pour cette réponse. Maintenant, sur plutôt ton ressenti, est-ce que tu te définis comme un youtubeur, un médiateur, un vulgarisateur, un créateur de contenu ou autre, ou tous à la fois?

0: implique de travailler sur YouTube et pas ailleurs. Or, je suis sur plein de plateformes. Aujourd'hui, on est même à la télé, hein, avec l'équipe, puisqu'on fait du docu pour la télé. Donc, oui, créateur de contenu, médiateur. En tout cas, cette idée de passeur et de passerelle, c'est quelque chose qui, moi, m'anime beaucoup et qui me motive au quotidien. Ce qui est important pour moi, surtout, c'est de pouvoir montrer que l'histoire, elle est quand même plurielle et accessible. Ça, c'est un discours que je tiens depuis plusieurs années et que je pense que je tiendrai encore. Pendant longtemps, cette histoire, elle a été vue comme une histoire des puissants, une histoire des rois, des reines, une histoire bataille. Je ne crache pas du tout sur ce type d'histoires qui sont hyper intéressantes et qu'il faut continuer à faire. Et d'ailleurs, je le fais sur Nota Bene parce que j'aime ça aussi. Mais l'histoire, c'est bien plus que ça. C'est aussi une histoire politique, sociale, culturelle, économique, scientifique. Et moi, ma volonté depuis plus de 10 ans à travers Nota Bene, c'est de montrer que cette histoire, elle pas élitiste. C'est une histoire qu'on peut partager, c'est une histoire à laquelle on peut s'intéresser, même si de prime abord on se dit l'histoire c'est pas pour moi, même si de prime abord chacun n'a pas une passion dévorante dans la vie, en tout cas il peut avoir des centres d'intérêt et ces centres d'intérêt-là peuvent trouver complètement un écho dans l'histoire. Peu importe ce qu'on aime, on peut trouver un truc dans une émission d'histoire qui se raccroche à nos centres d'intérêt, à nos passions. Moi c'est ça que je trouve absolument formidable dans mon métier, c'est que je peux absolument parler de tout.
1: Très bien. Et donc, qu'est-ce que tu dirais à quelqu'un qui dit, bah non, on peut pas être médiateur parce qu'on n'a pas fait d'études d'histoire. Est-ce que toi, ça te paraît essentiel quand même d'avoir des bases dans ce domaine? Quel est ton avis là-dessus?
0: Moi, je dis que c'est préférable. Je veux dire, à partir du moment où tu abordes un sujet, où tu te lances dans une thématique, c'est quand même mieux d'avoir suivi un cursus, une formation, pour avoir, je dirais, une bonne ligne de conduite, les bons réflexes, la bonne méthodologie pour parler de ce que tu as envie de parler. Maintenant, c'est pas obligatoire. Moi-même, je n'ai pas de diplôme d'historien. Bon, la contrepartie, c'est que j'ai dû montrer patte blanche parce que j'avais envie de le faire aussi, hein. C'est-à-dire que moi, ma volonté, c'était de me dire très rapidement, quand l'émission a pris beaucoup en audience, je me suis dit, j'ai une responsabilité vis-à-vis du public parce que si je dis n'importe quoi, j'ai la puissance de feu pour être un outil de désinformation monstre. Je n'ai pas envie de ça. Je veux faire du contenu le plus carré possible. Donc, je vais me rapprocher de ceux qui font l'histoire, des scientifiques, des historiens, des archéologues, de tout ce qui se finit en og. Et puis, je vais travailler avec eux et ensemble, on va construire un beau programme. Bon, ça n'empêche absolument pas. Parfois des petites erreurs, des trucs, voilà, parce que on a une telle cadence de production, et puis bah l'erreur est humaine, ça arrive, et bah tu le fais, tant pis, on te le fait remarquer, t'as fait une erreur, on fait un mea culpa, on fait un erratum. Si vraiment il y a quelque chose, on peut même faire une vidéo où on va revenir un petit peu sur les points qui posent problème et essayer de comprendre pourquoi on a fait ces erreurs-là, ce qui là s'inscrit totalement dans une démarche scientifique et qui montre que bah ouais, faire une erreur et la corriger et l'assumer, c'est la bonne attitude à avoir plutôt que de s'entêter. Maintenant, tout le monde n'a pas cette volonté-là non plus, c'est à chacun de placer un petit peu son curseur et puis au public de voir ses exigences aussi en termes de contenu. Mais moi, c'est la voie que j'ai choisi de prendre, hein, c'est d'être transparent avec le public et de pouvoir avoir ce recul sur mon propre travail. La chance que j'ai eue aussi, ça a été d'être parmi les premiers à faire ça sur YouTube et donc d'y aller pas à pas. Et si j'avais quelques bases quand même de méthodologie critique, même que j'avais approché très légèrement hein, à la fac d'histoire, c'est pas 6 mois de fac qu'on fait de moi un historien, ça m'a posé quand même quelques petites bases qui m'ont permis d'éviter de tomber dans certains pièges. Mais cette méthodologie, je l'ai acquise au fur et à mesure du temps, et aussi en collaborant au fur et à mesure avec des historiens qui ont eu la gentillesse aussi de m'accompagner. Et puis des fois de me dire, bon bah là Ben, ton émission elle était pas mal, mais tu sais peut-être que ça aurait été plus intéressant de faire comme ci, comme ça. Nous, dans la méthodologie des historiens, on procède comme ci, comme ça. Moi, ça m'a permis de prendre les choses sereinement, d'avancer, de m'améliorer et d'arriver à mener l'émission là où elle est aujourd'hui en termes d'exigences techniques et scientifiques. Voilà. J'ai envie de dire que c'est pas obligé d'être diplômé, c'est toujours préférable. Mais derrière, en tout cas, quand on publie des choses sur Internet, souvent c'est que bah, on a envie de bien faire les choses, donc il faut se donner les moyens de bien faire les choses et donc de bien se renseigner et de pas hésiter à être critique et humble vis-à-vis de sa propre démarche. Voilà.
1: Très bien, merci beaucoup pour cette réponse et je trouve ça très intéressant justement de pouvoir échanger, notamment lors des lives ou même dans le chat. Je remarque souvent que des gens font ah petite précision sur ça, etc. Et je trouve que c'est aussi ça l'histoire et c'est pouvoir échanger, débattre sur différents sujets. Donc voilà, c'était mon petit avis personnel. Donc on se demandait aussi au niveau des choix de sujets, est-ce que c'est important aussi pour toi d'être paritaire, c'est-à-dire dans les choix de sujets avoir autant des sujets qui parlent d'hommes que de femmes? Il y a des vulgarisatrices femmes aussi sur YouTube, mais elles sont assez minoritaires. Est-ce que tu as un avis là-dessus? Est-ce que tu penses qu'il devrait en avoir plus, par exemple?
0: Oui, bah, de toute façon, ça c'est toujours un sujet, alors moi qui me tient à cœur et qui est compliqué, parce que on est dans une situation aujourd'hui sociétale où je pense que la majorité

0: les gens veulent tendre vers une parité et vers l'égalité des hommes et des femmes. En tout cas, moi, c'est la position que je défends et je vais pas être très cassant là-dessus, hein, puisque je pense que la majorité des gens sont d'accord. Néanmoins, on vit toujours dans une société quand même très patriarcale et profondément inégalitaire sur ce rapport homme-femme. Et ça, ça se traduit partout. Et ça se traduit aussi dans la science. Puisque la grosse majorité des travaux qui ont été faits, même en histoire, subissent ces biais-là. Et d'ailleurs, on les subit directement dans les sources, hein, puisque la plupart des sources ont été écrites par des hommes, par exemple, sur lesquels les historiens se reposent. Donc là, déjà, il y a un biais. Ça explique que pendant longtemps, les femmes étaient absentes ou reléguées vraiment au second plan dans les manuels d'histoire. Aujourd'hui, ce qui est bien, c'est que puisqu'il y a des nouvelles aspirations sociétales à cette parité, on a des chercheurs qui vont se poser ces questions-là en se disant « Mais les femmes, elles ont toujours été là, en fait, donc quel est leur rôle ?» Et donc, on va poser de nouvelles questions à des sources qui ont déjà été analysées une centaine de fois. Et avec ces nouvelles questions, on va pouvoir apporter des nouvelles réponses ou avoir des nouvelles grilles d'analyse qui sont hyper intéressantes et qui vont pouvoir révéler des choses. Ce qui explique que depuis quelques années, on a un boom des articles autour des femmes dans l'histoire, en fait, et de leur rôle à différents échelons de la société. Et moi, je trouve ça formidable. Et souvent, voilà, ça m'amuse quand je vois des gens qui réagissent en disant « Mais attendez, ça, c'est le progressisme qui vient déformer l'histoire. » Non, en fait, c'est la science qui avance, qui se pose des questions, qui trouve des réponses, et l'objectif n'est pas de déformer une réalité. Et souvent, quand on me dit « Oui, mais regardez, là, ça nous mène au fait que dans la série Viking, il y a des bataillons de femmes. » Bon, ok, si on se penche un peu sur la science, c'est ce que disent les historiens, les archéologues, il y a des traces de femmes de pouvoir dans les sociétés scandinaves. En revanche, il n'est pas établi qu'il y avait des bataillons de femmes vikings à l'époque. Pourquoi on les a foutus dans la série Viking ? Parce que c'est une fiction, et que cette fiction très moderne reprend les aspirations sociétales très contemporaines qu'on a tous et les questions qu'on a, et on a envie de donner un rôle prépondérant aux femmes, et moi je trouve ça chouette de voir des femmes qui cassent des bouches avec des haches. Mais pour le coup, voilà, il y a un petit recul historique, et ce qui est intéressant, c'est que cette production de fiction, elle va produire de nouveaux clichés chez des jeunes et des moins jeunes, qui du coup vont regarder ça en disant « Ah ouais, mais dans la série Viking, il y avait des femmes, il y a des femmes qui se battent, donc oui, à l'époque des Vikings, les femmes se battaient bien. » Donc tout ça, en fait, suscite énormément de questionnements, de réflexions qui, pour moi, sont absolument passionnants, et j'aime bien rappeler que, bah non, chez les Vikings, les femmes n'avaient pas forcément ce rôle-là, et qu'on restait dans une société ultra patriarcale, et en fait moi je trouve ça bien de le rappeler parce que ça montre qu'on a un peu évolué depuis et c'est quand même assez chouette. Mais ce problème de parité est présent dans la science, ça se reflète aussi dans notre société aujourd'hui. Moi je le vois dans les statistiques de ma chaîne YouTube, on reste encore majoritairement sur des hommes qui suivent la chaîne, entre 70 et 80%, et sur la plupart des chaînes de vulgarisation, tous mes collègues constatent la même chose. Globalement, dans le domaine scientifique, c'est plus la parole des hommes qui prévaut, et d'ailleurs, quand certaines femmes tiennent une chronique de vulgarisation, ils peuvent être attaqués sur les réseaux, sur leur légitimité à en parler parce qu'elles sont des femmes. Or, le fait qu'elles soient des femmes n'a strictement rien à voir avec leur légitimité à parler de ces sujets-là. Là, on est face à des réactions de gens qui sont réactionnaires et qui défendent un point de vue très passéiste, en fait. Mais ça, j'ai envie de dire que ça reste peut-être une minorité bruyante, en tout cas, je l'espère, qui reflète pas ce que doit être notre futur commun. Donc, je regrette qu'il n'y ait pas plus de femmes vulgarisatrices aujourd'hui, clairement, mais en même temps, je le comprends parce que c'est quelque chose de compliqué. Et j'ai pas mal de copines qui font ce métier-là aussi, qui ont été les premières à essuyer les plâtres, qui s'en sont pris quand même beaucoup dans la tronche ces dernières années, parce qu'il faut pouvoir supporter toutes ces critiques qu'on reçoit. Mais le fait qu'elles aient été là, ça a motivé aussi d'autres femmes à se lancer par la suite. Il y en a de plus en plus, et je trouve ça vraiment chouette, et j'aimerais qu'il y en ait plus. Maintenant, sur les sujets moi-même que j'ai pu traiter sur Nota Bene, j'essaye d'en inclure aussi de plus en plus, hein, des figures féminines. Dans les auteurs et autrices qu'on fait travailler sur le fond, il n'y a pas de discrimination négative ou positive genrée sur qui j'embauche pour les scripts, mais je constate qu'il y a quand même pas mal d'historiennes, et ça, c'est quand même chouette, j'en suis content. Sur les sujets, on a encore des progrès à faire, clairement. On n'est pas du tout à la parité, mais j'ai envie de dire que ça reflète encore une fois, la production scientifique de l'histoire. On ne manque pas une occasion, dans certains épisodes où on voit que le sujet manque là-dessus, de poser des questions ou d'être clair sur nos biais, en fait, ou nos manquements, en disant, bon, bah, ce sujet, il était chouette. Bon, malheureusement, c'est vrai que pour le volet sur les femmes, c'est compliqué. Et dernièrement, on a fait un truc sur l'histoire des vieux, comment on était vieux, comment on traitait les vieux dans l'Antiquité. Bah, c'est vrai qu'on a parlé des vieux, on n'a pas parlé des vieilles. Parce que là, pour le coup, j'avais personne pour travailler sur ce sujet-là. Peut-être que ça arrivera un jour, et je l'espère. Mais en tout cas, faut aussi être conscient de nos propres biais. biais. Hein. Et moi, je sais qu'en 2019, ça faisait déjà 5 ans que j'avais lancé ma chaîne YouTube. Je lance ma première BD, c'était une galerie d'une dizaine de portraits. Et puis, je sélectionne la dizaine de portraits, j'envoie ça à mon éditeur. Et puis, en lui envoyant, en même temps que je clique sur envoyer, je me rends compte, je me dis, bah merde, en fait, j'ai sélectionné que des mecs. Je renvoie un mail et je lui dis, écoute, attends 2 secondes avant de valider ça. Je te renvoie une liste avec bah, des nanas aussi, quoi, parce que c'est important qu'on ait aussi des femmes. Je lui dis, je vais refouiller mes scripts Nota Bene, et puis je te dis. Et en fait, j'ai pris 50 scripts Nota Bene, et là, je me suis rendu compte avec horreur que, en fait, je parlais pas des femmes, quoi. Je parlais pas des femmes alors que moi j'étais sensibilisé quand même à ça et j'étais sensibilisé aux inégalités de genre, que j'étais vraiment informé en fait sur tous ces sujets de soucis de parité. Et là je me suis dit, mais si moi qui suis sensible à ces sujets-là, j'ai pas vu ça devant mes yeux, il y a un problème. Bon, et du coup j'ai corrigé les choses, j'ai lancé des scripts sur les figures féminines et depuis j'essaye de faire attention, même si on n'est pas parfait, mais il faut être conscient de ses propres biais-là aussi. On est les héritiers d'une éducation. Cette éducation, collectivement, elle évolue hein, de manière progressive et il faut un peu de temps. Et j'espère qu'on va tous dans le bon sens.
1: J'espère aussi que les choses vont changer dans le bon sens. Et c'est important de mettre aussi les femmes en lumière, même si elles sont un peu oubliées dans l'histoire.
2: Donc, comme dernière question, le mot de la fin. Est-ce que la vulgarisation est un bon moyen pour donner envie de travailler dans les métiers liés à l'histoire ou encore au patrimoine?
0: Moi, je pense que la vulgarisation peut être un bon moyen oui, pour intéresser les gens et leur donner envie de travailler là-dedans. En fait, pour moi, c'est sans doute une de mes plus grandes fiertés, c'est-à-dire que ça, c'est un peu le goal, quoi. Quand je reçois un petit message sur Instagram de quelqu'un qui me dit « Ah Ben, je t'ai découvert quand j'avais 11 ou 12 ans, et puis maintenant, je suis à la fac et je suis en master », bon, déjà, ça me donne un petit coup de vieux, mais ensuite, moi, je me dis « Merde, j'ai participé... » Alors, peut-être que la personne, c'est pas entièrement ce qui l'a motivé, hein, je me doute bien de ça, mais je me dis, si à notre échelle on a pu participer à éveiller cette curiosité-là et à transformer l'essai jusqu'à ce que la personne embrasse une carrière scientifique, c'est cool quoi. Moi, je suis heureux. Alors après, je suis aussi heureux quand une personne juste peut s'évader quelques minutes de son quotidien, voilà, qui se dit, bon, bah là, la journée a été difficile, je vais me mater un petit épisode Nota Bene, et puis ça va me, voilà, changer les idées. Rien que ça, déjà, moi, je suis content. Pour moi, la mission, elle est remplie. Mais c'est sûr que le goal ultime, c'est d'arriver à susciter des carrières. Donc, c'est pas non plus pour chaque personne qui regarde Nota Bene, c'est déjà arrivé. En tout cas, on le sait, parce qu'on a reçu des messages, et ça, c'est vrai que ça fait plaisir. Moi, dans tous les cas, je pense que c'est important de pouvoir stimuler un peu la curiosité de tout le monde, de proposer des contenus qui soient intelligents, simples, mais pas simplistes. Et ça, je le dis souvent, mais il y a ce dédain parfois que peuvent avoir certaines personnes, se disant oui, mais les gens, ils vont pas aimer les émissions longues, trop techniques, trop, voilà. Mais en fait, les gens sont pas cons, en fait. Et puis, ils consomment ce qu'ils veulent au moment où ils le veulent. C'est pour ça que sur Nota Bene, on a des vidéos TikTok qui durent 2 minutes, qui sont faciles à consommer et qui demandent pas beaucoup d'énergie. Et puis à côté de ça, on a des entretiens qui durent 2 heures, où on va rentrer dans le vif du sujet avec des historiens, des archéologues. Moi, suivant la période dans laquelle je me trouve, suivant l'horaire de la journée, suivant le contexte dans lequel j'écoute une émission, j'ai parfois envie juste de consommer du TikTok et parfois j'ai envie de me consommer un bon podcast de 2 heures. Donc je pense que les gens sont curieux de nature et avoir une belle offre de vulgarisation, ce qui est le cas hein, dans le milieu francophone sur les réseaux sociaux, parce qu'on a la chance d'avoir un bel écosystème autour de l'histoire, mais pas que autour des sciences en général. Je trouve ça chouette. C'est une vraie chance. Et quand je vois le nombre de gens qui se lancent aujourd'hui, même en amateur, dans cette vulgarisation, bah ça fait chaud au cœur. Et sachez que vous aussi, en Bretagne, vous avez des créateurs de contenu spécialisés sur la Bretagne qui font du très bon boulot.
1: Oui, oui, on a notamment interrogé un influenceur qui fait des petites vidéos sur Instagram et qui met en avant quelques bâtiments rennais notamment. Donc voilà, on essaie de donner la parole aux gros influenceurs et médiateurs et aux plus petits aussi pour que tout le monde se retrouve. Voilà. Et juste un petit mot, je pense qu'il y a vraiment eu une génération Stéphane Bern et une génération peut-être Nota Bene dans les personnes qui consomment de YouTube et des choses liées à l'histoire.
0: Ah, merci, merci.
1: Merci beaucoup Benjamin d'avoir pris du temps pour répondre à nos questions. Grâce à toi, on a pu mieux comprendre ce qui se cache derrière Nota Bene et derrière ta chaîne YouTube. Merci beaucoup de nous avoir écoutés et à bientôt pour un nouvel épisode. Merci Benjamin.
0: Merci pour l'invite.
3: L'épisode touche à sa fin. Merci de nous avoir écoutés. On se retrouve la semaine prochaine pour une nouvelle enquête du patrimoine.

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3: Mercredi 6 mai 2026, il est 6h avant minuit. Merci d'écouter l'émission d'information locale de Syllab. En tant qu'Annécienne de naissance et bretonne d'adoption, je ne pouvais pas passer à côté de cette info. Un film rennais a été sélectionné par le Festival international du film d'animation d'Annecy. Son titre, Séraphine, sa société de production JPL Film, basée à Rennes donc. Budget du film, 7 millions d'euros quand même. Séraphine sera diffusée dans la sélection Work in Progress parce qu'il est toujours en cours de fabrication. Sa réalisatrice, Sarah van der Boom, signe le premier gros long métrage dans l'Ouest. En marionnettes animées. Les marionnettes, les costumes et les accessoires ont été réalisés à Rennes. L'histoire, adaptée du roman éponyme de Marie Desplechin, nous ramène en 1883 à Montmartre, 10 ans après la Commune. Une communauté panse ses blessures et soigne ses traumatismes grâce à une petite fille. Plusieurs comédiennes connues ont prêté leur voix à des personnages de la production. Par exemple, il y a Camélia Jordana, Béatrice Dalle ou encore Corinne Maziero. Pour voir Séraphine au cinéma, il faudra quand même un petit peu attendre, au moins jusqu'à l'automne 2027. En attendant, vous pouvez écouter le flash d'Estelle.
4: Cagoule rose sur la tête, seins nus et fumigène à la main, les Femen et les Pussy Riot ont manifesté cet après-midi devant le pavillon russe à Venise. En cause, le retour de la Russie à la Biennale de Venise, inaugurée aujourd'hui, avant son ouverture au public le 9 mai. Une décision prise par la direction de la Biennale de Venise, menée par Pietrangelo Buttafuoco, malgré l'opposition du ministre italien de la Culture. Moscou était persona non grata depuis 2022 à la suite de l'invasion de l'Ukraine. Cette décision a suscité une avalanche de protestations diplomatiques, de tribunes d'artistes et de crispations politiques. L'Union européenne a menacé de suspendre, voire d'annuler, sa subvention de 2 millions d'euros sur 3 ans. Autre coup de théâtre, la démission du jury international, annoncée le 30 avril pour dénoncer la présence de la Russie et d'Israël. Il sera remplacé par un vote du public. Changement de cap à Washington. Donald Trump a annoncé cette nuit la suspension de son projet Liberté, un dispositif d'escorte de navires dans le détroit d'Ormuz. Une décision prise à peine 24 heures après son lancement, à la demande de plusieurs pays, après de grands progrès dans les négociations. Les États-Unis se retirent, mais Trump conserve un discours guerrier. Il menace de bombarder l'Iran avec une, je cite, « intensité bien plus forte qu'avant si un accord n'était pas conclu ». Sur le terrain, les tensions restent vives. Le porte-conteneur San Antonio de l'entreprise française CMA-CGM a été attaqué hier dans le détroit d'Ormuz. Des membres d'équipage blessés ont été pris en charge. Le navire, lui, a subi des dégâts. Apple va verser 250 millions de dollars à des clients et clientes. Un recours collectif de consommateurs, consommatrices et actionnaires accuse le géant californien d'avoir dupé des millions d'acheteurs d'iPhone. Léonore nous en parle.
5: Avant d'analyser ce qui se joue au tribunal fédéral californien, reprenons depuis le début. Pour comprendre l'affaire, il faut remonter à septembre 2024. Dans des publicités américaines, l'entreprise met en avant des nouveautés IA disponibles sur les iPhones à vendre. On y voit la star de Game of Thrones, Bella Ramsey, promouvoir l'intelligence artificielle promise pour l'iPhone 16. Le but, augmenter les ventes, bien sûr. Le problème, la firme a confirmé après le lancement de la campagne de pub le report de l'assistant personnalisé Siri. Elle a retiré les publicités après l'annonce. En 2025, lors de la conférence sur les résultats d'Apple, le directeur général Tim Cook a concédé que le travail sur Siri prendrait plus de temps que prévu. En décembre, Apple a annoncé le départ de son principal responsable de l'IA, John Gianandrea, ce qui n'a pas arrangé l'affaire. Dommage, car selon une enquête de Morgan Stanley, le Siri amélioré était la fonctionnalité Apple Intelligence que les acheteurs potentiels d'iPhone attendaient le plus.
4: Le recours collectif accuse donc Apple de publicité mensongère ?
5: C'est ça, le groupe d'acheteurs et d'achetrices américains affirme que l'entreprise les a induits en erreur. Ils attendaient des fonctionnalités qui se sont avérées être des vaporwares, excusez-moi pour l'accent. Pour ceux qui ne le connaissent pas, c'est un terme du secteur désignant un produit annoncé avant même d'exister. Selon eux, Apple a, je cite, promu des capacités d'IA qui n'existaient pas au moment des faits, n'existent pas aujourd'hui et n'existeront pas avant 2 ans ou plus. Ce constat est également fait par l'organisme américain de régulation publicitaire. Pour le Better Business Bureau's National Advertising Division, l'entreprise a effectivement laissé croire que le nouveau Siri augmenté à l'IA était disponible dès à présent.
4: Mais alors comment ça va se régler tout ça ?
5: Alors, une des particularités de la justice américaine, c'est la possibilité de proposer des accords. C'est-à-dire que les accusés et la victime s'arrangent devant la justice pour trouver un terrain d'entente à l'amiable. Pour calmer l'affaire, Apple a proposé une indemnisation de 250 millions de dollars. En France, ça représente à peu près 213 millions d'euros. Il s'agit de l'un des règlements à l'amiable les plus importants proposés par Apple. Les personnes ayant participé au recours recevront 25 dollars par appareil acheté aux États-Unis entre le 10 juin 2024 et le 29 mars 2025. Les téléphones éligibles à cette indemnisation, sont les iPhone 16 ainsi que les iPhone 15 Pro et 15 Pro Max. L'accord ne comporte en revanche aucune reconnaissance de la faute de la part d'Apple. La marque a expliqué au Financial Times avoir proposé un accord pour, je cite, « rester concentrée sur ce qu'elle fait de mieux, offrir les produits et services les plus innovants aux utilisateurs ». Les avocats des plaignants et plaignantes pourraient recevoir jusqu'à 28% du fonds, soit 70 millions de dollars. L'accord doit encore être approuvé par le juge Noel Wise. Le tribunal fédéral du district nord de Californie rendra sa décision le 17 juin 2026.
4: Merci Léonore. Un autre géant des GAFAM a lui aussi pris la parole hier soir. Amazon a annoncé investir 15 millions d'euros en France. Le plan de financement durera 3 ans, la somme la plus importante jamais annoncée dans l'Hexagone. Elle permettra, selon le directeur général d'Amazon France, des liaisons plus rapides, mais aussi une réduction de l'empreinte environnementale et des prix de la firme. Une partie de la somme sera également allouée à la construction des sites logistiques. Dans le secteur, la multinationale américaine promet plus de 7000 emplois en CDI. Des postes devraient ouvrir dès cette année avec la création de 3 centres de distribution dans le nord de la France et aux alentours de Lyon. Un écart persistant entre engagement affiché et réalité en rayon. Ce matin, les associations Que Choisir Ensemble et No Plastic in My Sea ont publié une enquête édifiante. Le plastique reste omniprésent dans les rayons alimentaires. Entre le 7 et le 21 février dernier, les enquêteurs et enquêtrices ont visité 1659 enseignes, tous types confondus, traditionnels, hard discount et bio. Le constat interroge. La loi climat et résilience fixe pourtant un objectif de 20% des produits sans emballage d'ici 2030. Un autre texte, la loi AGEC, impose la fin du plastique à usage unique à l'horizon 2040. Face à cette situation, les deux associations appellent les distributeurs, gouvernements, parlementaires et éco-organismes à accélérer la réduction des emballages. Et sur le terrain, la mobilisation s'organise aussi contre le plastique dans nos assiettes. À Rennes, le collectif Cantine sans plastique a repris ses actions de tractage devant les écoles pour soutenir sa pétition. Objectif, faire pression sur la ville. Elle prévoit une sortie totale du plastique dans les cantines pour 2029. Un calendrier jugé trop lent pour les parents. Depuis plus d'un an, la loi interdit dans les communes de plus de 2000 habitants de réchauffer les repas dans des barquettes en plastique. Sous la pression du collectif, la municipalité a revu son calendrier. 7 des 89 écoles rennaises passeront à l'inox entre juin et septembre 2026. Un lieu où l'on circule, où l'on échange, où l'on imagine d'autres façons de faire société. C'est le village des possibles, organisé par Alternativa, entre stands associatifs, débats et initiatives citoyennes, le 25 et 26 avril au MAI François Mitterrand. Marilyn y a récolté quelques avis.
6: Dans les allées, ça circule doucement. On s'arrête, on discute, on écoute. Ici, pas de parcours imposé. Le village se découvre comme un marché au fil des curiosités et des rencontres. Une déambulation intuitive, pensée pour attirer, interpeller et surtout sensibiliser.
7: Combien de gens on est à la déco ?
8: Combien de gens ?
7: 5. Bah, du coup, 4 personnes avec
6: nous. Nous sommes au village des possibles, organisé par l'association Alternativa, un espace où se croisent associations, collectifs et citoyens engagés, tous réunis autour d'un même objectif. Apprendre, s'organiser et construire ensemble un monde plus juste. Premier arrêt dans un tiers-lieu citoyen. Thierry Merle nous explique.
9: Un espace qui a été créé par Jean-Michel, là, qui a un tiers-lieu dans les Côtes d'Armor et qui a une exposition itinérante qui est chargée plutôt de valoriser finalement ce qu'est toute la vie citoyenne et associative, la richesse de la vie associative. Tous ces gens-là finalement travaillent à œuvre un peu pour changer la société un peu dans la même direction. Ce qu'on essaye de faire, c'est un peu une logique un peu d'éducation populaire, c'est-à-dire on donne à voir pour simplement que les passants se disent oui, c'est vrai que tout ça, il y a ça qui est intéressant et ils font un petit peu leur course en matière de centre d'intérêt, sortir de ces juste des habitudes de pensée, quoi.
6: Le parcours continue et mène jusqu'à une librairie engagée.
10: Je m'appelle Virginie Messonnier, j'habite le quartier de Maurepas-les-Gailleuls. J'ai décidé de venir collaborer, on va dire, avec l'Astrolabe, qui est une librairie indépendante installée tout près de chez moi parce que je crois absolument que c'est un commerce de première nécessité.
6: Xavier, libraire à l'Astrolabe, complète.
8: C'est un festival qui est raccord avec nos valeurs, hein, évidemment, et donc on ne pouvait pas ne pas être présent à un festival qui défend ces valeurs inclusives qui ont tendance à bien disparaître en ce moment. Donc toute action est évidemment importante et notre présence donc est ici importante.
6: Le village des possibles, c'est plus qu'un événement. C'est un espace au sens large, un lieu d'expérimentation, mais aussi un cri d'espoir, l'espoir de vivre dans un monde où solidarité et inclusion ne sont pas des slogans, mais des réalités vécues.
3: Merci Marilyn. Et à Rennes, cette énergie collective se prolonge avec le printemps citoyen jusqu'au 30 mai. Un temps pour échanger, s'impliquer et faire vivre concrètement les idées de solidarité et d'inclusion. Toutes les infos sont à retrouver en ligne et sur les réseaux des organisateurs. Il est officiellement le plus vieux festival étudiant de France et le plus grand rassemblement de Solex en Europe.

0: Estelle. Merci à toi.
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0: On passe à l'interview. Qui est-ce que tu reçois ce soir, Roman ?
7: Fantasy, science-fiction, fantastique. Du 9 au 12 mai, l'Université de Rennes 2 accueille une nouvelle édition du festival Sirène. Pendant 4 jours, le campus se transforme en rendez-vous des cultures de l'imaginaire, entre littérature, table ronde, jeux de rôle, expositions et concerts. Une programmation pour tous les goûts et pour tous les publics, on va le voir. Pour en parler, nous recevons Nolwenn Troel-Sauton, coordinatrice du festival Sirène, habillée d'un long gilet à carreaux bleu et noir. Bonsoir.
8: Bonsoir.
7: Avant de parler de la programmation, il y a une belle affiche pour annoncer cette 5e édition. Pour celles et ceux qui ne l'ont pas sous les yeux, est-ce que vous pouvez nous la décrire ?
8: Oui, tout à fait. Donc, cette année, on a demandé à l'artiste rennaise nombriliste de nous proposer une affiche autour de la thématique naissance et renaissance. Et donc, elle a choisi de nous faire un dessin de guerrière en trois quarts, armée d'une... Enfin, elle porte une armure et elle est transpercée par une épée. Les tons sont... Donc, le style de nombrilisme, pour celles qui ne la connaissent pas, c'est plutôt un peu manga français, si on devait un petit peu donner l'énergie qu'elle dégage dans ses traits. La guerrière a des longs cheveux bruns et toute l'affiche est dans les tons entre vert, qui tire un petit peu sur le jaune, et le rouge du sang, qui tire un petit peu sur le marron.
7: Et qu'est-ce que cette affiche raconte de l'esprit du festival ?
8: Je ne sais pas exactement, je pourrais pas parler au nom d'Elie Storchin, mais je considère qu'elle va véritablement dans l'optique des choix de Xavier Dolo, qui est notre directeur artistique, à savoir chaque année de trouver une nouvelle personne pour créer notre affiche. L'année dernière, c'était François Barranger, il y a 2 ans, c'était Anouk Faure. Et donc l'idée, c'est vraiment de chercher à mettre en avant des illustratrices qu'on considère avoir une place importante dans ce que nous, on imagine être l'univers des imaginaires aujourd'hui, quoi.
7: Et comment est née l'idée de faire un festival autour des cultures de l'imaginaire ?
8: Alors, on a une histoire un petit peu particulière, parce qu'en fait, au départ, Ouest-Hurlan et Sirène, le festival Sirène était le même festival. Et en fait, suite à des problématiques logistiques, en fait, on s'est retrouvé à se scinder en 2 festivals. Et donc, nous, on devait garder initialement que la partie scolaire dont on parlera ultérieurement. Mais on a décidé de rajouter nous-mêmes, par rapport à des thématiques qui nous semblaient importantes, on a décidé de rajouter vraiment l'aspect aussi grand public, parce que ça nous semble essentiel aujourd'hui dans ce que peuvent proposer et proposent en tout cas les auteuristes qu'on reçoit nous sur le festival, quoi.
7: Et pourquoi avoir implanté ce festival consacré à l'imaginaire sur un campus universitaire ?
8: J'en profite pour faire un tout petit rectificatif par rapport à ce que tu as dit tout à l'heure. En fait, les journées grand public, elles auront lieu à la Cité universitaire Sévigné, parce qu'on est en partenariat annuel avec le CROUS. Donc les 2 journées publiques, elles vont s'effectuer là-bas, et c'est les journées scolaires qu'on va faire sur le campus. Donc l'idée de faire les journées scolaires sur le campus, c'est essentiel, parce qu'en fait, tout l'enjeu initial politique du festival, c'est de faire venir les élèves du secondaire, et notamment ceux des ce qu'on appelle dans leur jargon administratif, les REP, les ZRR, qui vont être tous les quartiers dits populaires. Ça change toutes les je ne sais plus combien d'années. Donc l'idée, c'est vraiment d'axer vraiment sur l'université n'est pas un endroit de savoir légitime, inaccessible, et de décloisonner en fait l'université pour la ramener accessible. Ce qu'il faut savoir sur le quartier, par exemple, c'est que les habitants, habitantes du quartier font un détour et ne traversent pas l'université. Alors que, c'est pareil, ils ne vont pas à la bibliothèque. Et tout ça, on le sait, nous, à force d'avoir côtoyé des gens du quartier, la MJC, etc. Et donc l'idée de ce festival, à la base, c'est vraiment de donner, de rendre accessible en fait l'idée même d'entrer dans une université. En ayant un public que je vais appeler entre guillemets captif, c'est-à-dire les élèves du secondaire, et leur dire ok, ça t'est accessible, c'est un endroit qui est pour toi via un médium qui sont les littératures de l'imaginaire. Et Xavier tiendrait à préciser que c'est aussi pour amener, parce qu'il y a aussi un concours de nouvelles pour les élèves, c'est aussi d'amener les élèves en fait à s'intéresser aux littératures par le sous-genre ou considéré comme tel des littératures de l'imaginaire, qui est, enfin, en tout cas, on le sait pour une bonne partie d'entre nous, les littératures les plus accessibles, quoi.
7: Donc il y a un concours d'écriture, est-ce qu'il y a autre chose dans la programmation scolaire pour les jeunes publics ?
8: Ouais, alors on a un concours d'écriture,

0: aussi la possibilité de voter pour plusieurs œuvres. Il y a un prix collège, un prix lycée. Il y a un concours d'illustration aussi pour celles qui ne seraient pas à l'aise avec l'idée d'écrire. Et les concours de nouvelles peuvent être individuels ou collectifs. Et je ne vais pas spoiler, mais cette année, par exemple, les vainqueurs du concours collège, c'est une classe entière.
1: Selon le Centre national du livre, une enquête récente du Centre national du livre, un jeune sur deux, entre 12 et 19 ans, ignore qu'il existe des auteurs et des autrices vivantes. Quand on entend ça, est-ce qu'on peut se dire qu'il y a une urgence à recréer la rencontre avec le livre ?
0: Oh oui, tout à fait. Je pense que la rencontre avec le livre, ça fait partie des enjeux essentiels. Je pense que, et j'ai l'impression de parler un peu comme un vieux, mais il y a ce rapport à l'instantanéité qu'on est en train de vivre vraiment dans notre génération. Enfin, moi, j'ai 40 ans et j'ai vraiment vu le truc se mettre en place. Nous, on croit vraiment à ce qui est devenu un peu slogan, mais auquel moi je crois vraiment, c'est la réinvention des futurs possibles. Et je pense qu'à travers les littératures, et pour ça on a besoin du temps de la lecture, de s'imaginer d'autres futurs possibles que ceux qu'on nous propose. Et en fait, par ça, il faut faire du rêve aussi, quoi. On peut pas être tout le temps que dans la lutte politique et la colère. Il faut proposer des futurs désirables. Et je pense que les littératures proposent ça et proposent un peu ce truc de dire tu peux t'évader. Et tu as cette possibilité-là. Et en fait, à travers ça, à travers ce moyen-là, il y a beaucoup de choses qui peuvent passer dans les textes et qui permettent vraiment de prendre ce temps pour élaborer dans son esprit quelque chose. Et je trouve que c'est aussi un temps seul. Et c'est hyper important dans l'interrelation aussi d'avoir ces moments seuls qui ne sont pas connectés vers l'extérieur. Et en fait, c'est de soi à soi un peu la lecture. On imagine tous des choses différentes quand on lit. Donc, ouais, je trouve ça hyper important.
1: On arrive à une autre partie de la programmation, celle du grand public. Comment on arrive à réunir des scolaires de différents niveaux et un grand public autour d'un même événement ?
0: C'est une bonne question. Ça aurait été une question pour Xavier parce que c'est un travail qu'il a fait de longue date. Je pense que déjà, la première chose qui se passe, c'est qu'on sait où on se situe, je veux dire politiquement, culturellement, et que ça aide déjà beaucoup à cibler un public. Les littératures de l'imaginaire ont beaucoup changé et je pense que ça a vraiment permis là dans les auteurs-autrices qu'on invite nous. Donc il n'y a que des personnes francophones. Donc l'idée c'est vraiment de se décloisonner un peu du côté surtout américain des littératures de l'imaginaire qui sont dans les plus connus, les plus encensés. Et donc le travail c'est de chercher des auteurs-autrices qui peuvent à la fois écrire de la jeunesse et de l'adulte, et d'essayer de créer autour de ça des tables rondes qui vont vraiment faire du sens autour de sujets où nous, enfin Xavier surtout, les connaît, ces auteurs-autrices qu'on invite, et sait que ça va permettre des tables rondes de qualité, quoi.
1: Et quelles sont les grandes figures de cette programmation ?
0: Alors moi je dirais, mais ça c'est très personnel, que cette année on reçoit Yasmine Djebel qui était notre marraine d'il y a 2 ans. Yasmine qui écrit des œuvres, moi je trouve, pour du young adult de très grande qualité, où elle réinterprète un peu tout ce qui va être mythologie arabe voire berbère, et qui met des personnages féminins au centre de ses œuvres. Elle fait aussi de la poésie, donc il y aura Yasmine, qui est de grande qualité sur les tables rondes en plus. Elle les prépare hyper bien et c'est hyper intéressant, ça va très très loin. Il y aura Sephora Pondi, qui est une autrice que j'ai découvert cette année là sur son livre Aval, qui est un livre de body horror saisissant au possible, et voilà, qui écrit des choses incroyables pour... C'est toujours pareil, c'est l'idée du livre de genre. Et donc nous, on a pas mal d'autrices qui font du livre de genre, et notamment sur le body horror. Enfin, on en parlera peut-être juste après, mais on a notamment une table ronde d'autrices sur le body horror qui s'appelle J'habite mon corps, où il y aura 3 autrices qui écrivent du body horror vraiment de grande qualité. Tu peux avoir qui si dans les auteurs-autrices, je trouve qu'ils ont fait du bruit, on a Claire Duvivier et Guillaume Chamadadjian qui seront là. Donc c'est les auteurs de tous les cycles La Tour de Garde. Donc c'est Capitale du Nord, Capitale du Sud, et elles ont écrit ensemble, conjointement. Et donc elles ont écrit chacun 3 livres. Et en fait, Sirène, le festival a fait un recueil d'essais avec la maison d'édition quoi de ces deux autrices, et du coup on a une table ronde qui va être là-dessus. Donc il y aura les deux autrices qui seront là les 4 jours, parce qu'ils vont aussi faire du scolaire, donc ça c'est trop chouette. Voilà, il y aura Fabien Velman qui a écrit Satani, qui est une BD qui a hyper bien marché. Et notre marraine, dont je n'ai pas encore parlé, qui s'appelle H. Lenoir, qui est quelqu'un de très grande qualité, qui écrit des textes très drôles, très humbles, et qui sera présente sur tout le temps du festival aussi.
1: Avant de revenir sur les tables rondes, je rebondis sur Hélène Lenoir. Pourquoi ce choix en tant que marraine ?
0: Parce que Hélène est quelqu'un qui écrit vraiment des textes très intéressants, qui est elle est vraiment un peu de toutes les thématiques qui nous intéressent, c'est-à-dire par exemple Axel Lenouvel, le directeur exécutif de notre festival, est très intéressé par le jeu de rôle, les livres dont vous êtes le héros, et c'est vrai que c'est très intéressant sur le fait que ça remet les enfants au cœur de leur parcours de lecture. Et par exemple, Hélène a réécrit des œuvres de ce type avec une héroïne. Elle a un côté engagé très intéressant, et c'est quelqu'un qui nous suit depuis longtemps, et qui est humainement incroyable, donc c'était le choix de l'année, quoi. C'est vraiment notre coup de cœur. Voilà.
1: Je reviens sur les tables rondes, j'en ai retenu trois pour comprendre l'esprit de la programmation, et je te laisserai nous dire ce qui attend le public sur chacune de ces tables rondes. Donc la première, c'est Femmes du futur, de quoi on va entendre parler ?
0: Oui, tout à fait. Alors, Femmes du futur, elle aura lieu samedi à 13h30. Donc, elle sera avec... Il y aura Lucie Eder dessus, Floriane Soulars et Marie Tétard. Et donc là, on va vraiment réaborder la question de l'image de la femme fictionnelle. Enfin, et donc, comment a évolué cette image très figée et très genrée entre le début des littératures de l'imaginaire jusqu'à aujourd'hui. Et c'est pour ça que Xavier a choisi trois autrices, quoi. Histoire qu'on puisse vraiment... elles se sont saisies de ces questions pour complètement travailler sur cette image qu'on a eue pendant très longtemps des femmes dans les romans, même au cinéma, etc. Enfin, on le sait très bien sur le test de Bechdel, etc., qu'en fait, ce sont des images figées qu'on avait, et que les autrices, je dirais depuis une vingtaine d'années surtout, ont vraiment commencé à travailler pour rentrer en force dans les littératures de l'imaginaire qui, au départ, étaient très, très masculines.
1: La deuxième, c'est une rencontre Voyageurs Galactiques.
0: Tout à fait. Alors, Nous Voyageurs Galactiques, ce sera samedi également, ce sera à 13h30, et il y aura Bruno Anselmi Matangrano, Frédéric Roussel et Guillaume Chen-Manadjan, dont on vient de parler. Donc là, on va vraiment partir un peu sur tout ce qui est le rêve de l'espace, où est-ce qu'on va, qu'est-ce qu'on explore, et ça va être vraiment plus sur qu'est-ce qu'on recherche dans la conquête spatiale. Est-ce que c'est une conquête spatiale, ou est-ce que c'est juste une exploration, et comment on habite ça dans les récits d'imaginaire, et l'évolution aussi des récits imaginaires autour de la question de l'espace.
1: Et la troisième table ronde, c'est Satani, vie, mort et renaissance d'une bande dessinée.
0: Oui, bah alors ça, c'est le gros, ça fait partie des gros coups de cœur de Xavier. Il a adoré cette BD. Moi, je suis en train de la lire, et c'est vrai qu'elle est de très grande qualité. Donc c'est avec Fabien Velman, et ce sera à 15h le samedi, si je ne m'abuse. Oui, c'est ça. Donc c'est Fabien qui a écrit le texte. Les dessins sont des Carasquettes, un couple qui met en scène des BD, quoi, qui colorise des BD. Ça reprend un récit complètement loufoque où c'est l'histoire d'un groupe de personnes qui rentrent dans une grotte, et en fait, plus elles avancent dans la grotte et plus elles découvrent un monde englouti et caché des enfers, et il y a plusieurs strates de monde dans ce début de grotte, en fait, qui s'avère être complètement un monde au centre de la Terre. Voilà.
1: On arrive déjà à la fin de cette interview. J'ai une dernière question pour toi, Nolwenn.
0: Dis-moi.
1: Pour quelqu'un qui ne connaît pas encore Sirène et hésite à venir ce week-end, qu'est-ce que tu lui dirais pour le ou la convaincre ? Peut-être on n'a pas eu le temps de parler de spectacle, du concert, des jeux de rôle.
0: Ouais, bah, je dirais qu'on a énormément de choses à proposer sur le lieu. Rappeler, comme tu l'as dit, que c'est gratuit, qu'il va y avoir des concerts du Pixel Brass Band, on a des conférences sur le jeu vidéo, on a des expos, on peut manger sur site. Franchement, les tables rondes sont, moi je trouve, au niveau politique et culturel, de très grande qualité. et que les auteurs autrices qu'on a invités cette année sont assez, enfin à mon goût en tout cas, assez solides dans ce qu'elles ont à proposer et qu'on a des tables rondes de folie quoi, vraiment. Je l'ai déjà dit mais je le pense.
1: Et ben merci Nolwenn Troel-Sauton d'avoir été avec nous ce soir. Pour plus d'informations sur la programmation, rendez-vous sur le site du festival, festival-sirène.com. Et puis, on le rappelle, Scylla proposera un plateau spécial pour le Festival Sirène, en direct de la BU Centrale de Rennes 2. C'est lundi prochain,
2: le 11 mai.
1: Tout à fait, lundi. À 18h. Merci.
0: Merci beaucoup.
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2: On passe à la partie chronique de cette émission et hasard du calendrier. Aujourd'hui, on reste dans la thématique littérature puisque c'est la chronique des mots sur la langue de Loéza.
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2: Bras qui se reposent, mes jambes qui dirigent, mains accrochées aux rails du surf, et torse légèrement relevé, menton haut, Simon Limbre flotte. Il attend. Tout fluctue autour de lui. Des pans entiers de mer et de ciel surgissent et disparaissent dans chaque remous de la surface lente, lourde, ligneuse, une pâte basaltique. L'aube abrasive brûle son visage et sa peau se tend. Ses cils se durcissent comme des fils de vinyle. Les cristallins derrière ses pupilles se givrent comme si oubliés dans le fond d'un freezer. Et son cœur commence à ralentir, réagissant au froid. Quand soudain, il la voit venir. Il la voit qui s'avance, ferme et homogène, la vague, la promesse. Et d'instinct, se place pour en trouver l'entrée et s'y infiltrer. S'y glisser comme un bandit se glisse dans un coffre pour en braquer le trésor. Même cagoule, même précision millimétrée du geste. Pour s'insérer dans son envers, dans cette torsion de la matière où le dedans s'éprouve plus vaste et plus profond encore que le dehors. Elle est là, à 30 mètres. Elle approche à vitesse constante. Et brusquement, concentrant son énergie dans ses avant-bras, Simon s'élance et rame de toutes ses forces. Afin de prendre la vague de vitesse, justement. Afin d'être pris dans sa pente. Et maintenant, c'est le take-off. Phase ultra rapide où le monde entier se concentre et se précipite. Flash temporel où il faut inhaler fort, couper toute respiration et rassembler son corps en une seule action. Lui donner l'impulsion verticale qui le dressera sur la planche. Pieds bien écartés, le gauche en avant, regular. Jambes fléchies et dos plat quasiment parallèles au surf. Bras ouverts stabilisant l'ensemble. Et cette seconde-là est décidément celle que Simon préfère, celle qui lui permet de ressaisir en un tout l'éclatement de son existence et de se concilier les éléments, de s'incorporer au vivant. Et une fois debout sur le surf, on estime à cet instant la hauteur crête à creux à plus d'1,50 m, étirer l'espace, allonger le temps, jusqu'au bout de la course, épuiser l'énergie de chaque atome de mer, devenir déferlement, devenir vague.

0: C'était « Réparer les vivants » de Maëlys de Kerangal. Alors, je ne vais pas vous raconter l'histoire, parce que dans ce livre-là en particulier, c'est important de ne pas savoir ce qui va arriver. Et si je racontais quelque chose, ça enlèverait vraiment de la force à votre lecture. Donc, je ne dis rien, mais j'ai choisi ce passage parce que je trouve qu'il est très évocateur de l'écriture de Maëlys de Kerangal, une écriture qui a du souffle. Et comme ces personnages qui ont du souffle, et on voit leur corps, on voit le corps de ce surfeur, ça nous parle de ce corps, et on les voit dans l'espace, on voit le mouvement. Donc elle sait nous immerger dans une réalité qui n'est pas forcément la nôtre, peut-être qu'on n'a jamais fait de surf. Et dans chacun de ses livres, elle nous immerge dans une réalité qui n'est pas la nôtre. Et ça, c'est vraiment comme de partir en voyage. Et je pense que c'est... Ou alors, c'est comme d'avoir les clés d'appartements qui sont pas les nôtres. Et comme ça, on peut aller découvrir comment c'est la vie des autres. Et puis, ce qui est super, c'est que c'est très, très proche du réel, très proche des gens, proche de leurs sensations, de leurs émotions. Du coup, c'est très incarné. Et on peut dire que c'est pour de vrai, parce que c'est des vrais personnages. On y croit à fond et on finit par avoir le cœur qui bat pour eux. Elles nous transportent, comme ça, d'un livre à l'autre. On est avec eux, dans des vies qui ne sont pas les nôtres. Et dans Naissance d'un pont, un livre précédent, elle nous avait proposé tout un univers autour d'un chantier de pont en train de se faire. Et on allait de l'ingénieur à l'ouvrier, en passant par plein d'autres personnages qui étaient tous plus ou moins touchés par ce chantier en train de se faire. Et ça, c'est très intéressant parce qu'elle elle brasse tous les milieux sociaux et elle nous donne comme ça à voir et à percevoir des mondes qui sont pas les nôtres. Et elle doit se documenter à fond, j'imagine, pour ça. Ses livres sont le fruit de ce travail. Et ça, je trouve ça très rafraîchissant de qu'il y ait autant de réel dans ses livres. C'est pas les énièmes personnages en train de se demander dans un café de la rive gauche s'ils sont amoureux de Joséphine ou nanana. C'est des personnages qui ont de la chair. C'est des gens, oui, ils ont des corps et on est avec leur corps et on est avec eux, tout simplement. Il y a de l'action dans les livres de Maëlys de Kerangal. Il y a vraiment de l'action. C'est assez épatant de voir aussi comment elle se renouvelle à chaque fois, mais toujours avec ce style marqué de phrases longues qui ont du souffle, où on voit les corps se déplacer. Et en même temps, elle intègre du jargon qui est plus ou moins heureux. À mon avis, il y avait un petit passage là qui coupait le mouvement, qui empêchait un petit peu, je trouve, le décollage du surfeur. On estime en ce moment le truc de crête à creux. Ça, c'est juste un tout petit peu dommage, je trouve. Mais sinon, ça marche. Je recommande toute l'œuvre de Maëlys de Kerangal parce que c'est son écriture, elle est vivante comme elle, qui est vivante en ce moment, qui est sûrement en train d'écrire quelque chose. On peut voir son œuvre en mouvement et en train de se faire. On peut imaginer qu'il va y avoir d'autres livres à venir, comme des petits pains tout chauds.
1: C'était la chronique littéraire de Loesa. Des mots sur la langue. À bientôt, Loesa, pour une autre chronique. Je crois qu'on a quelques messages sur le répondeur. On écoute.
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6: Bonjour Cham, je voulais te recommander un petit podcast qui est bien, qui s'appelle Le Bal Banal. C'est produit a priori par Arte Radio, si j'ai bien compris, mais c'est surtout créé par Carodio et Charlie Vignou. Et c'est vraiment super. Bon, j'en suis qu'au premier épisode qui s'intitule La Ronde des mots, mais ça explore l'enjeu des paroles dans la musique traditionnelle avec voilà, une façon de questionner la préservation du patrimoine et concilier ça avec des valeurs, on va dire, plus modernes. Ça parle notamment de ces complaintes qui sont pour beaucoup des récits de VSS plus ou moins vénères, et notamment l'histoire d'un champ qui se finit en féminicide. Et donc, bah, de comment on fait, est-ce qu'on se permet de réécrire, à quel point les artistes doivent être proactifs et proactives sur la sensibilisation auprès du public, sachant que bah, on est sur des espaces où l'idée, c'est quand même de danser en transe toute la night. Donc, est-ce que s'intéresser à ce qui est dit, c'est si essentiel ou possible? Enfin, vraiment, j'en suis qu'à une bonne grosse moitié. Et ça m'a vraiment enthousiasmée. J'ai hâte d'avoir du temps devant moi pour de nouveau m'y plonger. Et voilà, je voulais vraiment souligner la qualité d'écriture de Caro et Charlie qui ont bossé là-dessus. Donc voilà, je vous invite à jeter une oreille curieuse. Et puis vous allez rencontrer du coup plein d'artistes trad. Vraiment, je sais qu'on est sur une antenne bretonne qui fait la part belle à la culture locale et patrimoniale. Je pense que les gens qui écoutent cette émission pourraient y trouver du grain à moudre. Et puis, je ne peux pas conclure ce message sans adresser une petite pensée au service civique. Oui, c'est la fin de quelque chose qui a été vraiment super, mais c'est le début d'autre chose, et j'espère que ce début sera tout aussi enthousiasmant, malgré le chagrin de se quitter. Bonne soirée.
3: Coucou l'équipe. Alors, il n'y aura pas d'info locale ni de quelque chose. Là, en ce moment, je suis un peu dans un coup de cœur musical, plutôt un classique. Hein, c'est un standard un peu connu. L'autre jour, j'ai écouté l'album de Randy Newman, donc un célèbre crooner américain pour ses célèbres bandes originales de Toy Story ou de Monstres et compagnie, donc Garde Foy Louis et tout ça. Il y a un album que j'ai écouté en vinyle que j'ai trouvé récemment au Groove Rennes. Donc, c'est un album sorti en 1977 qui s'appelle Little Criminals. Où on voit Randy Newman sur un pont, je sais pas où, à New York ou à Los Angeles ou où autre. Et un titre qui revient à l'esprit, c'est le titre Baltimore. Donc Baltimore, un titre qui parle de la vie de l'époque, de la ségrégation raciale, de la pauvreté et tout ça. Donc je me suis dit, mais il n'y a pas une version de Nina Simone qui a été reprise, et en fin de compte, il y avait bien la reprise de Nina Simone, extrait de son album qui s'appelle Baltimore, sorti en 1968 chez CTI Records, et que vient de juste réécouter encore depuis 2 semaines ou même 3 semaines. Et c'est vrai que ce titre-là, il est vraiment magnifique, et puis surtout la voix qui est un peu malade de Nina Simone à cette période-là, quand même, faut dire franchement bravo. Donc voilà, pour ceux qui voudraient trouver cet album, c'est un peu difficile à le trouver en vinyle. Et moi, je le cherche vraiment parce que il y a des reprises comme Everything But So Change de Quincy Jones. Je pense au titre de Wish Club de Daryl Hall et John Otax. Il y a plein de trucs pas mal. Bon, l'album est pas... Voilà, bon, c'est un album de suite, mais bon, grâce à ce titre Baltimore, donc vraiment, on sent le mélange entre le jazz, la soul et un peu du reggae. Et ça, pour un coup de cœur musical, tout en finesse. Voilà, allez, gros bisous à vous, et puis je vous appellerai plus tard pour laisser un autre message de reçu répondeur, peut-être pour un info local ou peut-être pour un coup de cœur musical. Donc, voilà. Allez, gros bisous à vous, ciao.
1: Merci chers auditeurs pour tous ces bons conseils et ces coups de cœur. Si vous aussi vous avez des coups de cœur à nous faire partager ou autre chose à nous dire, n'hésitez pas, dites-le au 02 30 96 25 35. Ce soir à la technique, c'était Timothée. Merci à toi et à demain dans 6h avant minuit.

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2: Aujourd'hui, on va parler de la mort, ou plutôt de la vie. Non, on va parler de la mort et de la vie qui dansent ensemble, main dans la main. On est en 1796, à Paris, en 4 de la Révolution. Passionné d'anatomie et de technique opératoire, le jeune Xavier Bichat pratique des dissections de cadavres humains. Pour s'approvisionner encore, il va jusqu'à se rendre de nuit dans le cimetière Saint-Roch, où il décloue les cercueils pour ensuite ramener les cadavres sur une carriole bancale jusqu'à son amphithéâtre.
3: Ouvrez quelques cadavres. Vous verrez aussitôt disparaître l'obscurité que la seule observation n'avait pu dissiper.
2: Une fois nommé médecin à l'Hôtel Dieu, Bichat va accomplir jusqu'à 600 autopsies en une année. Son travail immense révolutionne l'étude des prélèvements de tissus et de cellules, ce qu'on appelle l'anatomopathologie ou anapath. Mais son travail a aussi des répercussions philosophiques. Car pour Bichat...
3: La vie est l'ensemble des fonctions qui résistent à la mort.
2: Recherche physiologique sur la vie et la mort, Xavier Bichat. Dans Naissance de la clinique, Michel Foucault explique à quel point cette conception de la vie est une révolution. Avant le travail de Bichat, la mort était comprise comme une étape surgissant après la vie. Bichat donne à la mort une place dans notre corps et dans notre existence. Elle est installée en nous depuis notre naissance. Plus d'un siècle plus tard, le poète et écrivain autrichien Rainer Maria Rilke illustre magnifiquement ce changement de paradigme. Il écrit que l'on contient sa mort comme le fruit, son noyau. Bichat meurt à 30 ans. Il se coupe pendant qu'il découpe un cadavre et une fièvre typhoïde l'emporte. Aujourd'hui, Jean-Claude Ameisen, médecin et chercheur en biologie mais aussi conteur, a en quelque sorte pris la relève de Bichat et de Rilke. Dans son livre « La sculpture du vivant », il explique que nos cellules sont par défaut programmées pour s'autodétruire. Si elles résistent à la mort, c'est parce que d'autres cellules leur envoient des molécules qui lui disent
4: « Reste avec nous !»
2: Si elles ne détectent pas ces molécules, nos cellules se suicident. Et ce suicide cellulaire est indispensable à notre vie. Dans le ventre de notre mère, c'est la mort cellulaire qui sculpte notre corps. Tenez, un exemple. Quand nos mains et nos pieds apparaissent sur nos corps d'embryon, ils ressemblent à des moufles. La mort cellulaire élimine les tissus qui joignent nos doigts et nos orteils. C'est comme ça qu'elle les dessine et les libère. Et c'est pareil pour notre cœur. Il ne peut battre et faire circuler notre sang que parce qu'un vide a été creusé en lui. Nous devons la vie à la mort. Et inversement. La vie en excès, la volonté d'immortalité, porte en elle notre fin. Les cellules dont la vie s'emballe, qui refusent de mourir, deviennent tumorales. On les appelle cancers. Pour moi, lire et travailler sur la mort a été étonnamment apaisant. Je me disais depuis petite que la vie est mal faite. C'est vrai quoi, il y a une malfaçon. Pourquoi la douleur? Pourquoi la mort des uns pour la survie des autres? Pourquoi la mort tout court? Mais en faisant des recherches pour cet épisode, j'ai commencé à caresser une idée nouvelle. La mort n'est pas une anomalie. Ce n'est pas l'événement le plus terrible qui puisse arriver. Ce n'est pas le néant. Et ce n'est pas non plus le contraire de la vie. D'ailleurs, quand on y réfléchit, la vie ne semble pas avoir de contraire. La vie se renouvelle sans cesse. Chaque organisme mort permet la vie d'autres organismes. Le contraire de la mort serait plutôt la naissance ou la conception. Quand on est conçu, puis qu'on naît, la vie se matérialise dans notre organisme. et quand on meurt, la vie se dématérialise de cet organisme pour se rematérialiser dans d'autres.

J'espère que ces notions vous font autant de bien qu'à moi. Maintenant qu'on a commencé doucement à parler de la mort, je vous propose d'aller au cœur du fruit, à la rencontre du noyau, et de parler ensemble de ce que ça fait de rencontrer la mort pour la première fois.

0: Le serment d'Augusta, épisode 12. J'écouterai leurs histoires jusqu'au bout. Première partie.
1: Je m'appelle Justine et je suis actuellement en sixième année de médecine. C'était en 2021. C'était mon premier stage en réanimation. Je m'occupais d'une patiente, c'est la toute première patiente que j'ai eue dans le service. Je me souviens que j'avais eu un moment avant de rentrer dans la chambre et je m'attendais à des tubes de partout, je m'attendais à avoir une patiente peut-être inconsciente, quelque chose comme ça. Et en fait, quand je suis rentrée, elle était dans son lit et l'infirmière était en train de lui refaire les pansements. Et en fait, c'est son regard qui m'a marquée, qui était plein de vie, plein de fougue. Je me suis occupée d'elle plusieurs mois où elle était hospitalisée et je suis arrivée un lundi matin et elle n'était plus dans sa chambre. C'était quelqu'un d'autre. Ça a été vachement dur parce que c'est comme si elle n'avait jamais existé. Voilà, on a fait le tour, on a commencé à parler d'autres patients. Il n'y avait plus son nom nulle part, elle n'était plus dans la chambre et voilà. Je me suis mise dans les vestiaires et j'ai pleuré. Et il y a une infirmière qui est venue me voir et qui m'a dit « Mais tu sais Justine, il va y avoir des patients qui vont te marquer, que tu vas porter avec toi toute ta vie. Et d'autres où ce sera plus facile et tu t'en souviendras pas forcément et que on était là en tant que soignants pour accompagner les patients, enfin qu'on était là pour les accompagner dans leur vie et que la mort ça faisait partie de la vie et donc c'était notre rôle aussi et que parfois on a l'impression que soigner c'est guérir mais parfois c'est juste accompagner aussi dans la mort. Ça m'avait un petit peu aidée de me dire que c'est normal de ressentir ça, enfin ça peut être normal de ressentir ça. Très particulier en fait de faire le deuil d'un patient, d'une patiente, parce qu'on les a très peu connus, on les a connus d'une manière très singulière, à la fois très intime, parce qu'on connaît plein de choses de leur vie, de leur santé, et c'est vrai qu'ils se confient à nous de manière assez unique, et en même temps, on les a vus qu'à l'hôpital. En plus, le statut d'étudiant fait qu'on est un petit peu à part. On n'a pas toujours l'impression de servir à grand-chose. On a connu la personne, mais on n'existait pas forcément dans son histoire. Le lendemain, ça n'allait toujours pas très bien. Et le lendemain, j'ai décidé de discuter avec la psychologue du service. Et ça m'a fait beaucoup, beaucoup de bien de discuter avec elle. Et ce qui m'a fait du bien aussi, c'est qu'elle avait connu la patiente. Donc ça faisait que j'avais quelqu'un à qui parler de la patiente.
2: Je m'appelle Rachel Revelard, je suis doctorante en philosophie de la médecine. Donc je fais une thèse sur les patients fantômes, cette expression qui n'existe pas encore, que j'essaye d'amener. Le premier patient, on s'en souvient, ce premier patient qu'on a accompagné. Et peut-être quelque chose qui est important, c'est d'avoir senti qu'en fait,

Et elle s'est sentie unique grâce à ça. Elle m'a dit, celui-là, je m'en souviendrai toute ma vie. Peut-être que le point de départ de cette thèse, c'est une amie qui s'appelle Fanny et qui est décédée quand elle avait 18 ans, et j'avais 18 ans aussi, en soins palliatifs, après un cancer du cerveau. Et en fait, je me suis toujours dit, est-ce que ses soignants se souviennent de cette jeune fille pleine de vie qu'elle était ? Parce que moi, elle m'accompagne dans mon quotidien, j'en suis persuadée. Pour moi, c'est pas une personne qu'on peut oublier, donc je me dis, est-ce que c'est une patiente qu'on peut oublier ou pas ? Et j'ai espoir un peu qu'elle soit restée une patiente fantôme pour ses soignants. Peut-être qu'on gagnerait, en tant que soignant ou même en tant que citoyen, de lire plus de récits de personnes en fin de vie pour se rendre compte de ce que c'est et justement arriver à mieux les appréhender, mieux les accompagner. Parce que justement, la mort fait peur et que combien est-ce qu'on connaît de soignants qui disent « Ah non, mais lui, il est en fin de vie, je vais même plus dans sa chambre parce que je sais pas quoi lui dire. » Peut-être juste déjà écouter ce qu'il a à dire, son récit oral, son récit écrit. C'est un médecin de soins palliatifs qui m'a dit, un des premiers accompagnements qu'il a fait, c'était un patient qui allait mourir dans les quelques heures. Et toute la famille était recueillie dans la chambre, en silence, avec une chambre dans la pénombre. Et lui, il était interne et il s'est dit, bah, mon devoir, c'est de rentrer dans cette chambre et de faire mon tour médical, en fait, de faire mon rôle d'interne, quoi. C'est-à-dire d'aller voir ce qui se passe. Et en fait, il est rentré, il a allumé la lumière et il a demandé comment ça allait. Et il s'est senti pas du tout à sa place. Il a senti que c'était pas ce qu'il aurait dû faire. Il a clairement gâché le moment de cette famille qui vivait un moment juste de calme et de plénitude presque. Et donc ça, c'est pas une erreur médicale, mais c'est un fantôme au sens où c'est un regret. Il se dit, j'aurais jamais dû faire ça. Et donc ça, c'est une manière pour les fantômes de hanter les soignants, c'est de leur permettre de ne pas refaire des erreurs. C'est comme des phares, des guides. Peut-être que ces patients, ils ont justement un sens, une utilité, un rôle. Ces fantômes, ils sont pas là par hasard. Ces fantômes-là, ils jouent peut-être un rôle justement pour les soignants.

0: Quand une personne arrive à la fin de sa vie, les soignants et soignantes peuvent avoir plus que jamais besoin d'être guidés, que ce soit par les fantômes ou mieux encore, par leurs patients-patientes. Le docteur Atul Gawande, chirurgien, chercheur en santé publique et professeur à l'école de médecine de Harvard, est aussi l'auteur de très beaux livres. Dans son best-seller « Nous sommes tous mortels », il analyse que bien souvent, la satisfaction que l'on a à devenir médecin est liée à la compétence technique. Cette compétence permet de résoudre des problèmes complexes et elle inspire un sentiment d'identité sécurisant. Dans les moments comme la fin de vie, les médecins se retrouvent face à un problème qu'ils et elles ne peuvent pas résoudre. Leurs compétences techniques sont inefficientes. Quand on ne peut pas agir, réparer, les médecins se retrouvent en difficulté. Leur identité même, si intimement liée à leurs compétences techniques, est menacée. Pour le docteur Gawande, cette impuissance des médecins a été à la source d'insensibilité, d'inhumanité et de souffrance. Alors, comment bien accompagner quelqu'un pour qui la médecine technicienne semble impuissante ?
1: Je m'appelle Michèle Lévy-Soussan. J'ai 60 ans le premier jour du reste de ma vie. Et je vais, après 33 ans, à la Pitié-Salpêtrière, dans un travail de liaison, d'accompagnement et de soins palliatifs. Je vais maintenant poursuivre l'aventure à l'Hôtel-Dieu. Moi, je viens de la médecine interne. C'est ma spécialité d'origine. Donc, c'est une spécialité d'investigation diagnostique. Et j'ai beaucoup souffert de voir des malades rejetés par les médecins qui, sans doute, avaient rêvé de beaux diagnostics, de belles pathologies. Et au terme de ces démarches d'investigation diagnostique, force était de constater qu'il n'y avait pas derrière de substratum organique, comme on disait, mais pour autant l'expression d'une souffrance dont le médecin ne savait que faire. Et c'est peut-être pour ça qu'il est important de se rappeler que quand on est soignant, on est d'abord dépositaire de cette demande d'aide et de l'expression de cette souffrance. La médecine, c'est faire le va-et-vient entre l'objectivation nécessaire, entre la scientifique.

0: l'hospitalisation et le retour au sujet, au patient, à un sujet d'histoire. Ça remonte déjà sans doute à Claude Bernard, cette démarche d'objectivation nécessaire. C'est la démarche qui vise à identifier ce dont souffre le malade avec des éléments de preuve, avec la remontée depuis le symptôme, ce qu'il apporte, ce qu'il fait souffrir via le syndrome, l'organisation. L'idée ultime étant de remonter à la pathologie, c'est-à-dire avec une preuve de l'organe lésé, de ce qui peut être observé au microscope. Et donc, c'est ça l'objectivation. C'est vraiment cette démarche d'identification des maladies par la preuve qui obsède la médecine. On ne soigne pas des maladies, s'adresse à nous, des femmes, des hommes qui souffrent, donc qui sont malades. Je me souviens toujours d'un malade, je lui demande comment il va, il me dit en un mot bien, en deux mots pas bien. Et j'avais tellement adoré cette façon de me donner de ses nouvelles que je l'avais adoptée. Enfin, ça disait tout. Après, il fallait pouvoir se raconter comment ça va pas. Ça dépend quelle place vous m'accordez. Est-ce que c'est un mot? Est-ce que c'est deux mots? En faisant du soin palliatif, on vise bien sûr à être dans la vie et à construire avec le patient quelque chose qui a du sens pour lui. Et je me souviens d'avoir prononcé le terme de projet de soins. Projet, alors qu'il s'agissait d'être accueilli en unité de soins palliatifs. Et j'avais juste pas entendu le décalage entre un terme professionnel, oui, parce qu'on construit un projet de soins. Et un mot qui venait de résonner de manière totalement absurde et violente pour la personne. Comment être accueilli en unité de soins palliatifs pouvait être un projet, même de soins. Bah, elle m'a dit, vous vous entendez? Vous entendez de quoi vous me parlez? Vous me parlez de projet? Et voilà, je pense que c'est très important aussi qu'il nous fasse résonner parfois, parce qu'on se rend pas compte, c'est-à-dire même quand on pense être vraiment au cœur de leurs préoccupations, etc. Vraiment, la langue médicale, elle est quand même très contre-intuitive. Hein. On dit que la maladie progresse. Enfin, ça montre bien que c'est quand même une langue qui est quand même construite sur la maladie et pas tellement sur le malade. Donc ça aussi, ça a pu nous être renvoyé. Ah bon, vous trouvez que c'est un progrès?
1: C'est difficile de trouver les mots justes. Parce que le mot « projet » dont parle Michel Lévy-Soussan et qui a tant agressé sa patiente, ce mot-là a porté un homme jusqu'à sa mort. Cet homme, il s'appelle Nicolas Menet. En 2022, il parlait de son projet de fin de vie dans plusieurs médias. Ici, chez Combini et sur TF1.
2: J'ai 43 ans et je suis atteint d'un glioblastome qui est un cancer du cerveau qui est mortel. Dans 90% des cas. Personne ne peut vraiment dire combien de temps il me reste à vivre. Et donc, on ne sait pas s'il me reste 3 mois, 6 mois, 12 mois, 18 mois, mais en tout cas, pas beaucoup plus. Et cette incertitude fait partie de ma maladie. La mort est mal connue. La mort, elle disparaît de nos sociétés. Moi, j'ai toujours eu besoin d'avoir des projets. Bah, donc, j'ai inventé le projet de fin de vie. Je suis malade, je vais mourir, mais bon, moi, je vais transmettre mon histoire et ça m'a énormément porté. Au bout d'un moment, on passe dans une autre dimension. Parce qu'on n'a plus la responsabilité des projets sur du très long terme. On n'est plus obligé d'imaginer sa vie dans 5 ans, 3 ans, 10 ans. On vit là, maintenant, tout de suite. En fait, c'est assez agréable, en vrai. C'est, tout à coup, on est un peu déresponsabilisé du poids de l'avenir. Et comme l'avenir n'a plus beaucoup de sens, eh ben, en fait, on vit le bonheur en fait, d'être vivant totalement autrement. Et il y a le projet de vie d'un côté et le projet de fin de vie, c'est ce que j'essaye de mettre en place pour moi, c'est-à-dire intégrer mes parents, tous mes proches à mon projet, de dire, bah voilà, je vais être de toute façon sédaté à un moment donné. Qu'est-ce que vous en pensez? Comment vous voulez que ça se passe? Parce que ceux qui vont souffrir, c'est eux d'abord. Moi, j'aurai des douleurs, j'aurai mal, je vais mourir, je vais dire au revoir à la vie finalement. Mais après, c'est eux qui restent, c'est pas moi. Donc c'est un projet qu'on peut faire en commun.
1: Pendant cette période de fin de vie, Nicolas Menet a écrit « Faire le deuil de soi », un livre qui retrace la construction de son projet avec son mari, sa famille, ses amis. Il y partage ce qu'il a éprouvé, ce qu'il a réalisé. Un mot, projet, et au moins deux façons de vivre ce mot très différentes. Alors, comment trouver les mots justes pour parler du passage de la vie vers la mort, que ce soit avec les patients, patientes, ou avec leurs proches?
3: Il me semble que c'est Nadine Le Forestier qui dit que quand elle est en entretien avec un patient ou une famille, elle essaye de capter le langage des personnes en face d'elle.
1: Rachel Revelard, doctorante en philosophie.
3: De se mettre au diapason de ce langage-là et d'essayer d'utiliser à peu près les mêmes termes. Et c'est peut-être ça les mots justes, c'est les mots justes qui parlent aux deux interlocuteurs, au moins. On ne peut pas trouver quel est le langage qui correspond à notre interlocuteur si on ne l'a jamais écouté. Puis l'écoute, ça passe pas que par l'écoute des mots, ça passe aussi par l'écoute du langage corporel, je pense.
1: Dans « Nous sommes tous mortels », le docteur Atul Gawande raconte qu'il emmène son père, souffrant d'une tumeur de la moelle épinière, voir deux chirurgiens. Le premier insiste pour opérer le plus rapidement possible la tumeur. Le deuxième préfère questionner et écouter son père. Atul Gawande relève même que ce médecin a
4: « cette habitude propre aux habitants du Midwest d'attendre une seconde après que les gens avaient fini de parler pour prendre lui-même la parole, afin de s'assurer qu'ils avaient bien dit tout ce qu'ils voulaient. »
1: Cette façon d'écouter du Midwest m'a rappelé les études sur la façon dont les médecins interrompent la parole des patients-patientes. Une étude de 1999, parue dans le JAMA, indiquait que les patients avaient la parole en moyenne 23 secondes avant d'être interrompus par le médecin. Howard Waitzkin est un médecin et sociologue américain. Il suggère plusieurs raisons pour lesquelles les médecins écourtent les récits des patients.
5: L'histoire peut ne pas contribuer au processus cognitif du médecin pour parvenir à un diagnostic. La version du patient peut lui sembler confuse ou incohérente. Raconter l'histoire peut prendre plus de temps que ce qui est perçu comme disponible. Ou certaines parties de l'histoire peuvent créer des sentiments qui sont inconfortables pour le médecin, le patient ou les deux.
1: Le problème, c'est que quand quelqu'un raconte pourquoi il ou elle consulte, son récit a une fin, une conclusion, ça va quelque part. Et les interruptions des médecins détournent les récits des patients de leur fin. Elles finissent justement par donner au récit cette qualité confuse ou incohérente. Une autre étude française, plus récente, se penche également sur les secondes accordées aux patients-patientes. En 2012, la docteure Hélène Stéphan calcule dans le cadre de sa thèse en médecine générale le temps de parole total des patients pendant une consultation. Elle tombe sur une moyenne de 85 secondes, soit environ 11% de la durée de la consultation.
6: Les travaux d'Howard Waitzkin sont intéressants pour n'importe quelle consultation, qu'il s'agisse de la première ou de la dixième avec une personne, qu'il s'agisse d'un rhume ou d'une annonce difficile. D'autant plus lorsqu'on parle d'un sujet comme le temps de vie qui reste et l'approche de la mort. C'est important de laisser parler la personne en face de nous et de l'écouter.
1: Ça marche aussi en famille. Laisser parler, écouter pleinement, nous évite de projeter nos propres angoisses face à la mort sur notre proche malade.
6: Mais pour écouter, encore faut-il engager le dialogue, c'est-à-dire, étymologiquement, le langage à deux. Donc on essaie de poser les questions qui vont générer une communication authentique entre deux personnes, le soignant et le patient. Mais cette communication, elle peut se dérouler différemment selon la façon dont le médecin envisage son rôle.
1: Emmanuel et Linda Ezekiel, tous deux professeurs de médecine américains, ont écrit en 1992 un article fondateur sur la relation de soins. Ils distinguent plusieurs modèles, dont les trois plus importants sont les suivants.
6: Le modèle paternaliste.
1: C'est le modèle le plus ancien et le plus traditionnel.
6: Dans ce modèle, j'incarne l'autorité médicale. Mon rôle de médecin, c'est que mes patients reçoivent les soins que je juge les meilleurs pour eux. Normal, c'est moi qui détiens le savoir et l'expérience. Qui d'autre pourrait prendre les décisions que moi?
1: Donc, si j'ai une maladie mortelle et avancée, et qu'il y a deux protocoles de soins disponibles, tu me dis quoi?
6: Je te dis, on va mettre en place le protocole 1.
1: Et tu me parles de l'autre protocole existant? Ou pas du tout?
6: C'est un peu comme je veux. Je te dis ce que je pense que tu dois savoir.
1: Bon. Au moins dans ce modèle, je ne vais pas devenir folle à essayer de choisir. L'enjeu est énorme, mais moi, je suis libérée du poids de la décision. En revanche, si le protocole que tu mets en place ne m'aide pas, que les effets secondaires sont invivables et que je découvre que l'autre protocole aurait mieux convenu à mes attentes pour les mois à venir, je vais me sentir terriblement mal. Trahi, quoi.
6: Bah oui, c'est le risque.
1: Modèle suivant.
7: le modèle informatif.
1: C'est sans doute le modèle dominant actuellement. Le médecin propose, le patient dispose.
6: Dans ce modèle, je t'expose tout ce que je sais. Les protocoles, leurs noms, les statistiques. Ici, mon rôle de médecin, c'est plutôt de fournir des informations et des compétences. Après, c'est au patient de prendre sa décision, de choisir les examens, les médicaments, les opérations, les risques qu'il accepte ou non.
1: Je souffre encore de la même maladie. Dans ce modèle, tu me dis quoi ?
6: Je te dis, voici les effets attendus et les risques du protocole 1. Et voici les effets attendus et les risques du protocole 2. Lequel veux-tu suivre ?
1: Ok, c'est autonomie totale.
6: Pour assurer ce rôle d'expert technique, je vais avoir tendance à pousser ma spécialisation toujours plus loin. Je vais en savoir de plus en plus sur la science, mais je risque d'en savoir de moins en moins sur mes patients, puisque je ne leur pose que des questions fermées. Vous voulez un ou deux ? Et puis ce modèle a un inconvénient important. Beaucoup de patients peuvent avoir l'impression qu'on se désintéresse de leur situation. Et ça, c'est vraiment une ligne rouge pour eux.
1: Je trouve que ce modèle est pas mal quand le choix est simple. Si un des protocoles est moins efficace, plus risqué, et que certains de ses effets secondaires sont rédhibitoires pour moi, c'est plié. Mais s'il y a 10 protocoles disponibles, chacun avec des effets secondaires et des efficacités très différentes, certains sur lesquels on a beaucoup de recul, d'autres pas, et beaucoup avec des mécanismes d'action auxquels je ne comprends rien, je serai sûrement paumé.
6: Bah oui, il y a un moment où, même en faisant ses propres recherches avec assiduité en tant que patient, on ne peut plus suivre. D'ailleurs, même un médecin d'une spécialité un peu différente serait complètement perdu.
1: Modèle suivant.
6: Le modèle interprétatif.
1: Là, c'est un peu la voie du milieu entre les modèles paternalistes et informatifs.
6: Oui, on pourrait dire ça. Dans ce modèle, mon rôle de médecin est d'aider le patient à définir ce qu'il veut, lui, profondément. Je dois comprendre ce qui compte dans sa vie, ses valeurs, ce qui le rend heureux ou malheureux.
1: Donc là, tu ne me parles pas des protocoles 1 et 2.
6: Non. Je te demande d'abord ce qui compte le plus pour toi. Quelles sont tes priorités dans les mois à venir ? Qu'est-ce qui te fait du bien ? Qu'est-ce que, au contraire, tu as du mal à supporter ? Et ensuite, je te parle des deux protocoles en te disant lequel peut t'aider le mieux. Toi, je te donne un conseil.
1: Ok. On décide ensemble, en fait.
6: Oui, c'est une décision partagée.
1: Atul Gawande raconte qu'on lui a parlé du modèle interprétatif quand il était étudiant. Il s'était dit que c'était une bonne façon de travailler avec les patients. Mais c'était resté très théorique pour lui. C'était même devenu un sujet de blague avec ses camarades de promo, du genre...
6: Des chirurgiens interprétatifs.
1: Au fil du temps, Atul n'a plus entendu aucun médecin évoquer cette idée, et il l'a lui-même largement oubliée. Audre Lorde, lesbienne, noire, féministe, mère, amante, poétesse, comme elle aimait s'appeler, décrit dans son journal du cancer la blessure que lui inflige le modèle de soins paternaliste.
8: Tumeur considérable dans le lobe droit du foie,
9: a déclaré le docteur.
8: Plein de vaisseaux sanguins dedans, ce qui veut dire que la tumeur est sans doute maligne. On va commencer par vous ouvrir le ventre pour voir ce qu'on peut faire.
9: Attendez une minute, j'ai dit. J'ai besoin d'y réfléchir tranquillement et de voir ce qui se passe en moi d'abord. Racisme et sexisme se serrèrent la main au-dessus de son bureau quand il vit que j'enseignais à l'université.
8: Voyons, vous avez l'air d'être une fille intelligente.
9: Dit-il, les yeux rivés sur mon sein unique tout le temps qu'il parlait.
8: Ne pas faire de biopsie immédiatement reviendrait à vous cacher la tête dans le sable.
9: Puis il déclara qu'il ne voulait pas être tenu pour responsable le jour où je débarquerai agonisante dans son bureau.
1: Audre Lorde décrit comment un modèle interprétatif aurait pu la soutenir à ce moment-là.
9: Voici ce que ce docteur aurait pu me dire pour que je l'écoute.
8: Quelque chose de grave se passe dans votre corps. Et quoi que vous fassiez à ce sujet, vous ne devez pas l'ignorer, ni tarder à prendre de décision, parce que ça ne va pas s'en aller comme ça, malgré ce que vous pouvez en penser.
9: Il aurait pu reconnaître la responsabilité que je détiens face à mon corps. Au lieu de ça, voilà ce que j'ai entendu.
8: Si vous ne faites pas exactement ce que je vous dis de faire, immédiatement et sans poser de questions, vous allez mourir d'une mort atroce.
9: Dans ces termes-là, exactement. J'ai eu l'impression qu'on avait tracé une ligne de front à l'intérieur de mon corps.
6: Je trouve qu'il faut quand même garder en tête que le modèle interprétatif n'est pas une baguette magique. Pour ma part, je vois plutôt une navigation entre les trois modèles. Une navigation qui s'adapte à la personne qui vient consulter, qui s'inscrit dans l'histoire et le lien que l'on a créé, et qui est ajustée à l'instant. Au moment particulier.
1: Je comprends. Du coup, on peut naviguer entre les modèles avec une même personne, en fait. Par exemple, avec ma psychiatre, au début de ma dépression, j'ai pu être en demande d'un modèle informatif. Je lui disais « Ok pour les antidépresseurs, exposez-moi toutes les options. » Et puis j'ai voulu attendre un peu pour choisir. Et je me suis sentie totalement incapable de prendre une décision. Là, j'ai demandé à ce qu'elle passe en mode paternaliste. J'ai dit « Dites-moi quoi prendre, là, j'y arrive plus. »
6: Voilà, c'est ça. Ces modèles de relations de soins sont comme des guides. On peut s'en inspirer, mais je trouve que c'est important de rester humble. On n'est pas dans une binarité entre une bonne ou une mauvaise solution.
1: Il y a autre chose qui me chiffonne dans l'application de ces modèles. C'est comment vraiment déclencher une conversation authentique entre soignants, soignantes et soignés. J'ai lu récemment « J'ai réussi à rester en vie » de l'écrivaine Joyce Carol Oates. C'est un livre dans lequel elle parle de la maladie brutale et de la mort de son mari. Il y a un passage qui m'a beaucoup marquée. Elle y décrit comment son mari, hospitalisé pour une pneumonie qui l'emportera quelques jours plus tard, se comporte avec les soignants.
9: Ray réagit en interrogeant les soignants sur la pneumonie, sur eux-mêmes, parle de façon à laisser entendre qu'il n'a pas peur, qu'il leur fait entièrement confiance. Comme bien des patients qui souhaitent qu'on les juge agréables, sympathiques, drôles. Il plaisante avec les infirmiers et les aides-soignants. Pendant toute la durée de son séjour au centre médical, il sera apprécié, un vrai gentleman, adorable, drôle, comme si cela devait le sauver.
1: Ray, c'est un peu moi. J'ai aussi cette défense-là quand je suis à l'hôpital. J'ai envie d'être la bonne élève. Dans ces cas-là, comment on déclenche un échange qui va au fond des choses? On est allé poser la question à une médecin dont l'approche de la relation de soins fait école aux États-Unis depuis les années 90 et inspire l'ouverture de chaires universitaires dans le monde entier.
7: My name is Rita Sharon.
10: Je m'appelle Rita Sharon, je suis new-yorkaise, je suis écrivaine, je suis médecin.
1: Rita Sharon est une figure internationale de la relation de soins. Elle encourage les soignants-soignantes à pratiquer une écoute radicale.
10: Les patients nous disent des choses de plein de façons différentes, avec des mots, des gestes, des expressions faciales, des odeurs, des silences. Je dois les recevoir et leur donner un sens. Si j'ai fait des erreurs, c'est parce que je n'ai pas assez prêté attention à ce qui était émis. Le questionnaire que nous enseignons aux étudiants en médecine est beaucoup trop étroit. On commence par la tête et on pose des questions sur les yeux, le nez et la bouche. On peut ouvrir ces questions pour permettre d'autres révélations. J'enseignais à un étudiant comment mener un entretien et je me suis rendu compte que s'il ne vivait pas l'expérience d'un patient répondant à une question ouverte, il ne saurait pas ce qu'il manque. Il ne saurait pas s'il se contentait de dire « Avez-vous mal aux yeux ?» Non. « Est-ce que vous sentez des odeurs ?» Oui. « Est-ce que vous pouvez avaler ?» Oui. Non. Alors je me suis assise derrière lui et la patiente a dit quelque chose du genre « Ah, ça c'était le mois où mon neveu est parti et je n'ai pas pu venir à la consultation. » Je lui ai dit, demande-lui de parler de son neveu. Et c'est toute une histoire qui s'est déroulée. Cette femme dont le neveu s'est occupé d'elle pendant tout ce temps, et soudain, il doit retourner en République dominicaine pour s'occuper de sa mère. Elle est totalement dépourvue, et c'est pour ça qu'elle a du mal à dormir la nuit. Vous voyez ?
7: Parallel play is what children do before they're able to make relationships.
1: Le jeu parallèle, c'est ce que les enfants font avant d'être capables d'établir des relations. Si vous voyez des enfants d'un an et demi assis dans leur parc, ils jouent avec leur propre cube. Mais ils n'interagissent pas avec les autres enfants.
11: but they're not engaging with one another. They're just happily doing what they do. And the notion of parallel play in medicine strikes me that we're both very busy.
10: La notion de jeu parallèle en médecine me frappe parce que nous sommes chacun très occupés. Le médecin est très occupé à établir un diagnostic, lire la littérature, se demander si deux médicaments peuvent être pris ensemble. Toutes ces choses, c'est notre jeu.
11: Realizing that maybe those two medicines shouldn't be taken together. You, I mean, all of these things. This is our play. This is what we do on our side. And then the patient on her side is as busy.
10: De son côté, la patiente est aussi occupée, mais avec des préoccupations différentes. Qui va payer le loyer? Qui va aller chercher Sally à l'école? Que se passera-t-il si le médicament ne fonctionne pas?
11: So to call it parallel play is a way to say we're on opposite sides of some plexiglass.
10: Appeler ça le jeu parallèle, c'est une façon de dire que nous sommes de part et d'autre d'un plexiglas. De notre côté, nous diagnostiquons les patients et de l'autre côté, les patients s'inquiètent. Mais imaginez si le plexiglas disparaissait. Nous,
11: les médecins, pouvons apprendre à l'écouter, à laisser ça se passer. Il y a beaucoup de façons d'être un écouteur.
10: Il y a des façons différentes d'écouter. Si on attend la réponse à notre question, c'est plutôt superficiel. Mais si on pose une question qui ouvre la possibilité à de nombreuses réponses, l'écoute doit être très différente.
11: Sometimes I tell the students, sometimes you have to be a dumb listener. Like you don't know the answer.
10: Écouter bêtement, sans connaître la réponse. La radicalité, c'est poser une question n'étant pas du tout préparé à la réponse.
11: The geriatric societies in the States counsel their geriatricians.
10: Les sociétés de gériatrie des États-Unis conseillent de poser cette question à tous les patients âgés.
11: Tell me what matters the most to you.
10: Dites-moi ce qui compte le plus pour
11: vous. To you? So that's an example of a radical question.
10: C'est une question merveilleuse, non?
11: Because it does not foreclose.
10: C'est une question radicale
11: answer.
10: Parce qu'elle n'exclut
11: it's
10: aucune réponse.
11: How many times do you get up
10: c'est
11: to
10: pas
11: pee
10: combien de fois vous allez faire pipi la nuit.
11: The braver you are as a physician,
10: plus vous avez de courage, plus vous pouvez poser des questions telles que
11: like,
10: avez-vous été ignoré par votre système de soins? Avez-vous été ridiculisé par votre médecin ou votre infirmière?
11: Have you been ridiculed by your doctors or nurses? We are up against issues of racism, sexism, bias, right?
10: Il y a des problèmes de racisme, de sexisme, de biais, n'est-ce pas? Il faut se préparer à entendre des choses vraiment douloureuses, hostiles. C'est la partie radicale.
1: Rita Sharon prône une ouverture totale dans la relation de soins. Dans le prolongement de son enseignement, j'aimerais ajouter une notion qui me semble importante, celle de transparence.
5: Ivan Illich se voyait mourir et était désespéré. Ce qui le tourmentait le plus, c'était le mensonge. Le mensonge de tous qui s'accordaient à dire qu'il était simplement malade et non pas mourant. Et qu'il n'avait qu'à être calme et continuer son traitement pour se remettre complètement. Mais il savait bien, lui, que tout ce que l'on entreprendrait n'aboutirait qu'à des souffrances, encore plus douloureuses, et à la mort. Ce mensonge le torturait. Il souffrait de voir qu'on lui cachait ce que chacun savait, et qu'il savait lui-même. Il souffrait de prendre part à ce mensonge, le mensonge à la veille de sa mort, ce mensonge qui rabaissait l'acte redoutable et solennel de sa mort, au même niveau que les visites, les rideaux, les esturgeons pour les dîners, faisait souffrir terriblement Ivan Illich. Le mensonge qui l'enveloppait et le gagnait lui-même empoisonnait plus que tout le reste les derniers jours d'Ivan Illich. Vers 11h30, le célèbre docteur arriva. Les auscultations recommencèrent. De graves conciliabules s'engagèrent devant le malade et dans la chambre voisine, à propos du rein, de l'intestin, et cela avec un tel air d'importance que de nouveau, au lieu de la question de vie et de mort, la seule importante parut celle des organes, qu'on accusa de ne pas fonctionner comme il faut.
1: La mort d'Ivan Illich, Léon Tolstoï. pour que nous ne sombrions pas, par inconfort ou par peur, dans le mensonge qui tortura Ivan, l'oncologue Rob Buckman et le psychiatre Walter Bale ont créé une carte cognitive. Cette carte trace une route en 6 étapes pour guider les médecins dans l'annonce de nouvelles difficiles. Je trouve que certaines de ces étapes sont aussi très utiles pour nous, les proches des personnes malades. Elles nous permettent d'apprendre à accompagner la nouvelle, à éviter que les sujets du temps de vie qui reste et de la mort deviennent tabous. 1. Préparez-vous.
6: J'aime bien commencer par trouver une salle où on ne sera pas dérangé. J'aime bien aussi inviter d'autres professionnels de santé qui ont suivi cette personne et poser une boîte de mouchoirs sur le bureau. Se préparer, c'est aussi prendre le temps de bien se demander « Est-ce que je suis bien disposé à cet instant T ?» Et quelle est l'intention dans ce que je vais dire ? Ça fait partie de notre rôle de soignant de dire les choses, mais je pense que c'est important de parler en conscience.
1: Idem à la maison. On peut sentir le moment et l'endroit approprié, l'entourage qui peut être souhaitable ou non. 2. Évaluer la perception du patient.
6: Ensuite, je demande au patient
12: « Qu'est-ce que vous avez compris de votre situation ?»
6: Ça aide à savoir d'où on part et on peut commencer à deviner quelles sont ses attentes.
1: Ça, c'est important aussi pour nous, les proches. Par exemple, je pense qu'il est violent de parler à quelqu'un de sa mort si la personne n'a pas prononcé ce mot. On peut plutôt lui demander « Comment tu interprètes ce que t'a dit le médecin ?» 3. Demandez à la personne la permission de parler de la nouvelle.
6: Si vous lui demandez
12: « Êtes-vous prêt à en parler ?»
6: Vous lui donnez du contrôle et vous montrez que vous voulez travailler en coopération.
1: Pour un proche, vous pouvez demander si il ou elle a envie d'en parler après le rendez-vous. 4. Annoncer la nouvelle sans détour.
6: Commencez par une brève déclaration qui permet au patient de se préparer à des nouvelles négatives. Par exemple,
12: la biopsie est revenue. Il y a des nouvelles sérieuses dont nous pouvons discuter.
1: Dire « nous », ça envoie le message que vous faites équipe.
6: Et ensuite, il faut annoncer la nouvelle dans un langage immédiatement compréhensible par le patient.
1: En tant que proche, vous pouvez lui demander quelles sont ses priorités face à la nouvelle, ses craintes et les limites qu'elle met au suivi de son traitement. Ce sont des questions très difficiles à poser. On peut se sentir angoissé en abordant ces sujets, avoir peur de déprimer la personne malade, de la mettre en colère. Mais offrir cet espace de parole peut lui permettre de clarifier ses pensées, ses préférences, et vous préparer, vous, à mieux l'accompagner. Il est possible que cet échange vous apporte de part et d'autre un profond soulagement. 5. Répondez à l'émotion de la personne qui reçoit la nouvelle.
6: Elle traverse sûrement plein d'émotions, qui resteront intenses longtemps après la fin de la visite. N'ayez pas peur d'aller sur ce terrain. Reconnaissez son émotion et donnez-lui de la place.
1: Proche ou soignant, on peut commencer par reconnaître verbalement qu'il y a une émotion, mais sans coller d'étiquette trop précise dessus. L'idée, c'est surtout de faire preuve de curiosité, de montrer qu'on veut en savoir plus. Par exemple, on peut dire
12: « Ça ne doit pas être facile à entendre. »
1: Il faut que la personne sache que vous voulez comprendre son émotion.
12: Vous voulez m'en dire plus ?
1: Vous pouvez aussi renforcer, féliciter.
12: Je suis vraiment impressionné par la façon dont vous traversez ça.
1: Apporter votre soutien.
12: Sachez que je reste là avec mon équipe pour vous aider.
1: Reconnaître l'émotion de quelqu'un, ça ne va pas la faire disparaître dans un nuage de paillettes, mais ça montre que vous vous souciez de la personne dans son ensemble.
6: Après, attendez que le patient soit OK pour la suite. Il peut vous dire
13: « Bon, qu'est-ce qu'on fait maintenant ?»
6: S'il ne dit rien, respectez le silence, puis à un moment demandez.
12: Est-ce que je peux continuer ? Est-ce que je peux vous parler des options ?
1: 6. Synthétiser.
6: À la fin de la consultation, résumez la discussion et déroulez de nouveau les étapes à venir.
1: Si vous fournissez un résumé écrit à la fin de la consultation de ce que vous vous êtes dit, en tant que patiente, je trouve que c'est la très grande classe. Bon, pour les proches, vous pouvez vous abstenir.
6: Pour les soignants, de temps en temps, vous pouvez aussi vous abstenir de faire la synthèse, car le flou peut être aidant à certains moments. Ce que je trouve important, c'est de laisser la conversation ouverte. Vous vous souvenez dans l'épisode 7, on ne peut pas tout annoncer et tout expliquer en une fois, même quand la fin de vie n'est plus très loin. Par contre, il me semble important d'être bien clair et précis sur le moment et la façon dont on pourra communiquer à nouveau.
1: Tout ça, ça fait pas mal d'informations. Et à ce stade, ça peut paraître assez théorique. Mais Justine a pu constater à quel point ces conseils permettent une communication fluide et apaisée dans des moments difficiles.
3: Le père de mes cousines est décédé il y a... C'était... Oui, c'était peu de temps avant mon stage en réanimation où on nous avait appris un petit peu de manière théorique comment faire une annonce de maladie grave, une annonce de décès. Et on nous avait dit que c'était important de vraiment dire les mots, de ne pas trop tourner autour du pot, d'être assez factuel, parce que c'est des moments qui sont tellement compliqués pour les familles à entendre qu'ils ont besoin d'entendre les vrais mots. Il est mort, il s'est passé telle chose. Quelques mois après mon stage en réanimation, le père de mes cousines est décédé et j'ai pu discuter avec elles de comment elles avaient vécu ce moment d'annonce. Et en fait, elles étaient super reconnaissantes de ce moment-là. Ce qu'elles m'ont dit, elles, c'était tout ce qu'on nous avait dit. Ce qui, elles, les avait touchées, c'était tout ce qu'on nous avait appris de comment faire. Et quelque chose qui me paraissait très théorique, elles m'ont dit que ça leur avait fait du bien qu'il y ait une grosse partie de l'équipe. Il y avait un médecin, un infirmier, une psychologue qui était là dans une salle qui était dédiée, pas dans un couloir ou même dans la chambre du patient, qu'on leur avait parlé avec des mots qui peuvent paraître durs, mais qui étaient sur le moment les bons, c'est-à-dire les vraies choses qui s'étaient passées. Que voilà, qu'il était dans le coma et que finalement il était mort. Et qu'elles avaient eu besoin d'entendre les choses comme ça. Qu'on leur avait laissé des moments de silence, des moments pour pouvoir absorber cette annonce-là. Et toutes ces choses-là, qui pour moi pouvaient paraître comme un petit peu une recette, il faut faire ça, ça, ça, et qui étaient très abstraits, le fait de voir dans le regard de mes cousines à quel point ça les avait aidés, à quel point ça les avait marqués, je me suis dit que, bon, déjà, on ne nous apprenait pas les choses pour rien et qu'on pouvait vraiment avoir aussi un impact positif dans des moments atroces comme ça.
13: Dans de nombreuses familles juives, lorsque quelqu'un tombe malade, on lui attribue un autre prénom. Son identité est changée afin d'induire en erreur l'ange de la mort qui aurait la mauvaise idée de venir le chercher.
14: Bonjour, je viens chercher Moshe.
5: Désolé, il n'y a pas de Moshe ici.
14: Ah, autant pour moi. Je suis désolé de vous avoir dérangé.
13: Le stratagème prête à rire, mais il énonce une vérité subtile. Le propre de l'humanité est de croire qu'elle peut garder la mort à distance, créer des barrages et des récits, manigancer pour la tenir éloignée, ou se persuader que des rites ou des mots lui confèrent ce pouvoir.
1: Vivre avec nos morts, Delphine Horviller. Le manuel Mastering Communication with Seriously Ill Patients, publié à la Cambridge Press, décline le protocole de Buckman et Bale pour les annonces de maladies fatales et la fin des protocoles de soins curatifs. Le manuel consacre un chapitre à la conversation si délicate autour du pronostic.
6: Le pronostic, c'est vraiment compliqué. Déjà parce qu'il existe plein d'indices pronostiques. Le temps de survie sans symptômes invalidants, la survie globale, la probabilité de survie à un an. Et ensuite, parce que les données statistiques ont leurs limites dans le sens où une statistique porte sur le résultat moyen d'une population. C'est pas du tout la même chose que de prédire ce qui arrivera à la personne qui est en face de vous. Et puis il y a des biais. Par exemple, si on annonce une moyenne de 5% de survie à 5 ans, les patients sont la plupart du temps convaincus qu'ils feront partie de ces 5% de chanceux. Et les médecins partagent ce biais d'optimisme.
1: Dans les enquêtes, les patients disent qu'ils veulent beaucoup d'informations sur le pronostic. Par exemple, dans une étude britannique, 87% des patients ont déclaré qu'ils voulaient toutes les informations possibles. Mais d'un autre côté, on sait qu'on peut être littéralement traumatisé par une annonce trop brutale. Et qu'il est très important pour chacun chacune de garder une forme d'espoir face à la maladie.
6: Le mieux, c'est de demander à chaque patient
12: « Que souhaitez-vous savoir ?»
6: Et si la personne ne sait pas trop, on peut la guider en lui disant
12: « Certaines personnes veulent beaucoup de détails, d'autres veulent se concentrer sur la situation dans son ensemble, et d'autres encore préfèrent ne pas parler du tout de ce qui pourrait arriver dans le futur. Qu'est-ce qui vous conviendrait le mieux ?»
1: Et il y a des gens qui veulent rien savoir pour le moment.
6: De toute façon, c'est une conversation qu'on ne clôture pas. On essaie plutôt de comprendre le point de vue du patient. Et puis on lui demande la permission de revenir, peut-être, sur le sujet dans quelques temps.
1: Pour la personne qui veut connaître son pronostic, c'est important d'affiner le type d'information qu'elle souhaite recevoir.
6: On peut par exemple demander
12: « Quel type d'information voulez-vous sur l'avenir ?»
6: Et si le patient est bloqué, idem, on essaye de guider un peu.
12: Je pourrais par exemple vous donner des statistiques, Ou alors vous parlez du pire scénario et du meilleur scénario. Ou encore parfois les gens pensent à un événement spécifique dans l'avenir, par exemple un anniversaire de mariage, et ils voudraient savoir s'ils pourront être là. Laquelle de ces réponses serait la plus utile pour vous ?
1: Une fois que la réponse est claire, comme on l'a vu avant, vous annoncez l'information sans détour. Et vous accueillez l'émotion.
13: À 42 ans, ayant grandi dans le confort absolu d'une société d'abondance et de sécurité, éloigné de la maladie et de la mort, je n'ai, comme des millions de personnes de ma génération, aucune conscience que la vie ne tient qu'à un fil. J'ai l'impression que je suis inébranlable et éternel. En collaboration avec mes proches, ma famille et le corps médical, j'ai choisi d'envisager ma mort comme un ultime projet.
1: Faire le deuil de soi, Nicolas Menet.
15: Donc Jacques Buffia, je suis le mari de Nicolas Menet. On a vécu ensemble près de 20 ans, 20 très belles années.
16: Et donc moi, je suis Marion Villez, je suis une amie de toujours de Nicolas. Nous avons le même âge, nous nous sommes construits ensemble, nous avons traversé tous les âges ensemble jusqu'à ce que sa mort nous sépare. Donc c'est l'histoire d'un grand compagnonnage, un compagnonnage de toute une vie.
15: En gros, l'histoire, c'est vous commencez, il y a un truc au cerveau, c'est peut-être qu'un AVC, et puis ensuite, c'est une tumeur. On opère la tumeur, tout est enlevé, mais ça repousse ensuite. Donc, dans un système médicalisé, il y a ce moment où vous vous dites, bon, ok, là, j'ai suivi tous les parcours, et moi, j'ai d'autres choses à faire, non pas que de me soigner, mais que de ne penser qu'à ça, quoi, en fait. C'est ça qui est important. Je me souviens parfaitement que la conversation qu'on a eue à ce sujet, en fait, quand on a vu qu'il y avait une résurgence du cancer, au moment, on s'est dit, tous les deux, hein, en discutant, il faut fermer cet épisode-là, on va continuer des soins, mais il faut que la vie reprenne le dessus, c'est-à-dire ce qui reste à vivre reprenne le dessus, quoi. Voilà. Il y a un moment, les gens qui nous disaient « il faut se battre », ça commençait à bien nous énerver, quoi. Voilà. Il y a un moment, on se dit « les combats d'arrière-garde ne sont pas les bons, quoi, en fait ». Et donc ça, il a su emmener tout le monde là-dedans en disant « voilà, à un moment, la dernière consultation qu'il a eue d'ailleurs ici, à la Salpêtrière, c'est sa mère qui l'accompagnait. La seule crainte qu'il avait, c'était que sa mère insiste pour qu'il continue un autre traitement qui avait des effets secondaires importants, voilà, auquel il a renoncé en toute lucidité, en fait, parce que voilà, il a dit, bon, il y a très peu de chances, je ne vais pas avoir des effets secondaires qui vont me démolir, je préfère profiter de l'été qui vient pour vivre avec mes amis, ma famille.
16: Ce temps qu'il reste, une fois accepté et en dépit des difficultés générées par l'évolution de la maladie, est aussi un temps où des choses peuvent se passer qui, en effet, sont éloignées des normes sociales, des pressions sociales et qui peuvent être un temps libéré, justement, d'un certain poids social, de certaines normes sociales, où on est libéré de ses contraintes, de construire sa vie, de faire certains projets, etc. C'est ce qu'il explique, et que le combat soit effectivement pas le combat vers une guérison, puisque là, il s'agissait à un moment donné plus de ça, et c'était une évidence, mais un combat pour préparer au mieux sa mort et profiter au mieux des derniers temps de vie.
15: On est dans une société où on oublie qu'on va mourir, déjà pour commencer, puisqu'on n'en parle jamais. Dans le cas d'une maladie qui vous destine à la mort dans un futur proche, on va dire. Donc ce qui est important, c'est ce qu'on fait des années, ou des mois, ou même des jours qui restent, quoi. Je crois que ce qui a changé, c'est que ça nous a obligés tous ensemble à réfléchir à c'est quoi vivre bien un temps où on réfléchit à des choses du style, qu'est-ce qu'il y a des choses qu'il faudrait faire maintenant. Bon, nous, notre conclusion a été de dire rien, en fait, rien de particulier. Ensemble, je veux dire, on n'a pas eu envie d'aller voir le Grand Canyon ou d'aller voir je ne sais pas quoi, enfin bon bref. Voilà, il faut examiner en fait comment on construit ce temps qui est devant nous quand même et qui reste un temps devant nous.
6: Parler de l'arrêt des soins curatifs avec les patients, c'est une conversation qui fait peur. En tant que médecin, on peut être tenté de transformer cette conversation en discussion technique sur le choix des options de soins.
1: Et là, c'est pas une conversation facile, parce qu'on demande aux patients de choisir entre des options que personne ne voudrait avoir.
6: En tout cas, dans ces moments, il y a une phrase que les patients ne veulent pas entendre. On le sait. C'est
12: « Il n'y a plus rien à faire ».
6: Ils ont raison de ne pas vouloir l'entendre, car au fond, il y a toujours plein de choses à faire. L'idée pour commencer, c'est de rediriger l'espoir de vivre plus longtemps vers l'espoir d'avoir une bonne mort et de bien utiliser le temps qu'il reste. Mais cette réorientation des objectifs, ça ne peut marcher que si on s'appuie sur les valeurs du patient.
1: Et ça, ça demande de lui demander.
6: On ne peut pas rassurer un patient si on ne connaît pas ses craintes. Il faut aussi connaître ce qui est important pour lui. Donc une fois que vous vous êtes assuré que la personne a compris sa situation médicale et qu'elle est prête à parler avec vous de ce qui va suivre, posez-lui des questions.
12: Qu'est-ce qui est le plus important pour vous aujourd'hui? Quels sont vos objectifs?
1: Et si je te réponds, je veux vivre?
6: Alors vous pouvez répondre.
12: Moi aussi je veux que vous viviez. Et surtout j'ai envie que vous profitiez de votre vie. Dites-moi ce qui vous donne le plus envie de vivre. Ce qui est le plus important pour vous en ce moment.
6: Après vous pouvez aussi demander.
12: Quelles sont vos principales préoccupations en ce moment? En pensant à l'avenir, qu'est-ce qui vous questionne le plus? Quelle est la partie la moins facile pour vous? Et pour votre famille? Qu'espérez-vous?
1: Et là, si je te réponds, guérir.
6: Vous pouvez reconnaître cet espoir, puis demander.
12: Y a-t-il autre chose?
6: Une autre façon de s'en sortir, ça serait de ne pas demander « qu'espérez-vous ?», mais plutôt
12: « quelles sont les trois choses que vous espérez pour la suite ?»
6: Et puis, si besoin, vous pouvez relancer.
12: Qu'aimez-vous faire aujourd'hui?
6: Ça va vous aider à identifier ce à quoi cette personne tient et comment elle fait face à cette situation. Une fois seulement que vous avez bien écouté, vous pouvez proposer.
12: Maintenant que je comprends mieux votre situation, est-ce que vous voulez que je vous fasse une recommandation?
6: Mais bon, parfois on peut même se passer de cette étape. C'est pas le plus important. Il arrive qu'on s'arrête après avoir bien écouté.
13: Par la fenêtre, je vois une forêt hétérogène, peuplée de grands arbres majestueux et d'autres, plus petits, qui vivent dans leur ombre. Je distingue aussi un fatras de branches et de troncs morts, souvent frappés par les maladies forestières, qui coopèrent pour soutenir les arbres les plus fragiles. Je suis l'un de ces arbres, atteint d'une maladie mortelle, au cœur d'un écosystème plus vaste. Je suis l'élément qui tient par la force du collectif au milieu d'autres éléments qui continuent dans le présent et pour qui le futur a du sens. Ces pensées écosystémiques m'apaisent.
1: Faire le deuil de soi. Nicolas Menet.
11: I have a very strange name for a physician. C'est Dr. Charon.
17: J'ai un nom très étrange pour un médecin. Dans la mythologie grecque, Charon est le batelier qui traversait le Styx. Lorsque vous mourrez, vous montez dans mon bateau et je rame pour vous faire passer dans l'autre monde. J'ai grandi dans une petite ville de Rhode Island. Personne ne connaissait la mythologie, donc personne n'a fait le lien. À l'époque, je suis étudiante en troisième année de médecine dans l'un des hôpitaux de Harvard. Et un homme de 26 ans est en train de mourir.
11: Sees my little red name tag on my little white coat and says, "So this is it."
17: Il voit mon badge rouge sur ma blouse blanche et il dit, "Alors ça y est."
11: And within days he had died.
17: Et quelques jours plus tard, il est mort.
11: I wanted to go to City Hall and change my name because it was.
17: J'ai voulu changer mon nom parce que c'était horrible de penser que ma présence signifiait pour lui qu'il était sur le point de mourir.
11: On that team of doctors signified to him that he was about to die.
17: Si je n'ai pas changé de nom, c'est en partie parce que je me suis rendu compte, et c'est une vérité très dure, que c'est notre travail de connaître la rivière Styx, qui sépare les vivants des morts.
11: Which separates the living from the dying.
17: À certains endroits, la rivière est très large. Il y a beaucoup d'espace entre les vivants et les mourants. Et à d'autres, la rivière est très étroite. Les vivants peuvent voir les mourants d'où ils sont.
11: Between the living and the dying. And at other times, it's probably very narrow.
17: J'ai fini par me dire qu'en tant que médecin, je devais me montrer à la hauteur de mon nom.
3: Je vais bientôt prendre mes fonctions d'interne.
1: Justine, étudiante en médecine.
3: Il va y avoir une première fois pour moi et ça va être dur. Et j'imagine que peut-être ce sera pas parfait. C'est un petit peu triste de se dire qu'il va falloir de l'entraînement pour annoncer la mort. De se dire qu'il va falloir le faire plusieurs fois et plusieurs fois avant de peut-être être sûr de dire les mots justes. Il y a eu des gens qui m'ont quand même accompagnée, qui m'ont dit des choses, notamment cette infirmière qui m'a aidée par ce qu'elle m'a dit, par les mots qu'elle m'a dit. Et c'est des mots que moi-même je redis à mes amis, à mes collègues, quand eux vivent la même chose. C'est comme un petit peu un cycle qui se répète, comme un petit peu les légendes qu'on se raconte et qui sont transmises par voie orale. Et ben, comme ça, les mots que cette infirmière m'a dit, que peut-être elle avait déjà entendu par quelqu'un d'autre, ils seront transmis à une autre personne qui les transmet. Au final, c'est des choses qui restent.
1: Quand le temps viendra pour Justine de montrer le rivage de l'autre côté de la rivière Styx à un patient, une patiente ou à sa famille, je suis convaincue qu'elle saura écouter leurs paroles, leurs silences, leurs gestes, leurs espoirs et leurs peines. Et que dans sa quête des mots justes, elle les trouvera, ces mots, juste pour elle et eux. 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
1: Yes, c'est 8 balles qui a sorti un album là, avec Got No Time. Voilà, on est ensemble jusqu'à 21h, pas trop de blabla ce soir. La sélection, je l'ai fait en rapide là, à 19h, vu que je suis retombé sur un site, j'ai pu choper des titres que je voulais. Voilà. Et semaine pro, je vous envoie sûrement une rediff ou un set parce que je joue le 22, donc je prendrai le temps pour ça. C'est un lieu secret, envoyez un message si vous ne savez pas où c'est. 20h, 3h du mat avec entre autres Randy, IFM,
0: Timéo.
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Jay Soulouche. Tu peux retrouver ses albums sur Bandcamp. On va continuer avec de la grime, un peu plus de bass music. Tu peux retrouver les podcasts sur le site de Silab.fr. Allez écouter ça, faites tourner ça. Dès que j'ai le beef pour, je réactive mon SoundCloud. Et voilà, et en gros, tout ça, allez sur le site, comme ça vous avez les tracklists et je vous embête pas à dire les tracklists ici. La fin de saison, elle approche, mai, juin, ça va être la fin. Je fais en sorte de recevoir plein de monde pour la fin de saison et on voit ce qui se trame pour, pour l'année prochaine. Et voilà tout. 22 mai, t'as noté sur ton agenda. Randy, moi-même, IFM, Timéo.

te le refais. Le 22 mai, lieu secret, bon, tu te doutes où c'est, sinon envoie un message. Appelle-moi Randy, Coffee Beans et Timé en live. Et pour les DJ, il y a iFem et moi-même. Voilà, 20h, 3h, prenez du cash et venez en nombre.

Yes, pour celles et ceux qui suivent, tout à l'heure je vous ai annoncé Deep Tech où, en fait c'était Got No Time sur ses... Got No Time. Allez écouter Got No Time, tout en majuscule, et allez écouter DJ Souche, allez checker la tracklist demain sur le site de syllab.fr. Il nous reste un petit quart d'heure, je vais peut-être gratter quelques minutes parce que je me suis gratté les minutes d'avant.

Ça c'est bien dit, Zachou. Et tout à l'heure c'était Got No Time, mais c'était les deux, ils avaient les mêmes titres. Wet Playa. Bientôt il va faire chaud. Hein. Il va faire tellement chaud qu'on cuira sur la plage. On en au monde. Voilà une petite fin de set un peu apocalyptique. Je vais vous laisser sur ça, je vous souhaite une belle fin de soirée. Prenez soin de vous, prenez soin des autres, levez-vous, battez-vous. Trop de racistes qui parlent là, faut aller les tarter et y a les présidentielles qui arrivent, du coup bougez-vous. Nous on se retrouve semaine pro, je vous tiens au jus sur les RS, sur Insta, ça se peut qu'il y ait juste une rediff. Et on se retrouve le 22, tu connais l'endroit, Randy, Timé, iFame et Coffee Beans, c'est moi-même, 20h, 3h, ramène du cash.

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